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2: Bonjour, ici Sophie-Anne Mailloux. Nous sommes jeudi le 13 août 2026. Bienvenue à vos informations régionales. Un excès de vitesse peut entraîner un constat d'infraction, ce qui implique des points de démérite et une pénalité financière. Dans une zone de chantier de construction, l'impact est doublé. Et puis, en cas de grande vitesse, par exemple, rouler à 90 km/h dans une zone où la limite maximale permise est de 50 km/h, le permis de conduire est automatiquement révoqué pour une période de 7 jours et le véhicule remorqué. Bien entendu, les frais de remorquage et de fourrière sont à la charge du conducteur fautif, qui se voit aussi imposer une amende doublée pour les points d'inaptitude retranchés et la pénalité financière. Enfin, lorsqu'on est pris dans un grand excès de vitesse, l'élément va demeurer au dossier du conducteur pendant une période de 10 ans. Bien entendu, tout constat d'infraction au Code de la sécurité routière peut être contesté. Il s'agit alors d'enregistrer un plaidoyer de non-culpabilité, puis de défendre sa cause lors d'un procès. En entrevue sur nos ondes, la directrice d'Info-Justice Côte-Nord, Rose Lally Ovington, a rappelé que conduire est un privilège et non un droit. Le permis peut être révoqué en vertu du Code de la sécurité routière. Et puis, un avis public qui rappelle la séance extraordinaire du Conseil de la municipalité de Rivière-Saint-Jean-Macpaille, la séance qui se tient ce soir, 13 août, à 19h, à la salle municipale située dans le village de Rivière-Saint-Jean. Et parmi les points à l'ordre du jour, on procédera à l'adoption du règlement relatif à l'occupation et l'entretien des bâtiments. C'est ce qui complète vos informations régionales. On vous rappelle que l'émission Info Mingani vous est présentée tous les jours de la semaine. 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À tous et à toutes, une bonne journée.
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2: Bonjour, ici Sophie-Anne Mailloux. Nous sommes jeudi le 13 août 2026. Bienvenue à vos informations régionales. Un excès de vitesse peut entraîner un constat d'infraction, ce qui implique des points de démérite et une pénalité financière. Dans une zone de chantier de construction, l'impact est doublé. Et puis, en cas de grande vitesse, par exemple, rouler à 90 km/h dans une zone où la limite maximale permise est de 50 km/h, le permis de conduire est automatiquement révoqué pour une période de 7 jours et le véhicule remorqué. Bien entendu, les frais de remorquage et de fourrière sont à la charge du conducteur fautif, qui se voit aussi imposer une amende doublée pour les points d'inaptitude retranchés et la pénalité financière. Enfin, lorsqu'on est pris dans un grand excès de vitesse, l'élément va demeurer au dossier du conducteur pendant une période de 10 ans. Bien entendu, tout constat d'infraction au Code de la sécurité routière peut être contesté. Il s'agit alors d'enregistrer un plaidoyer de non-culpabilité, puis de défendre sa cause lors d'un procès. En entrevue sur nos ondes, la directrice d'Info-Justice Côte-Nord, Rose Lally Ovington, a rappelé que conduire est un privilège et non un droit. Le permis peut être révoqué en vertu du Code de la sécurité routière. Et puis, un avis public qui rappelle la séance extraordinaire du Conseil de la municipalité de Rivière-Saint-Jean-Macpaille, la séance qui se tient ce soir, 13 août, à 19h, à la salle municipale située dans le village de Rivière-Saint-Jean. Et parmi les points à l'ordre du jour, on procédera à l'adoption du règlement relatif à l'occupation et l'entretien des bâtiments. C'est ce qui complète vos informations régionales. On vous rappelle que l'émission Info Mingani vous est présentée tous les jours de la semaine. 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À tous et à toutes, une bonne journée.

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2: Bonjour, ici Sophie-Anne Mailloux. Nous sommes jeudi le 13 août 2026. Bienvenue à vos informations régionales. Un excès de vitesse peut entraîner un constat d'infraction, ce qui implique des points de démérite et une pénalité financière. Dans une zone de chantier de construction, l'impact est doublé. Et puis, en cas de grande vitesse, par exemple, rouler à 90 km/h dans une zone où la limite maximale permise est de 50 km/h, le permis de conduire est automatiquement révoqué pour une période de 7 jours et le véhicule remorqué. Bien entendu, les frais de remorquage et de fourrière sont à la charge du conducteur fautif, qui se voit aussi imposer une amende doublée pour les points d'inaptitude retranchés et la pénalité financière. Enfin, lorsqu'on est pris dans un grand excès de vitesse, l'élément va demeurer au dossier du conducteur pendant une période de 10 ans. Bien entendu, tout constat d'infraction au Code de la sécurité routière peut être contesté. Il s'agit alors d'enregistrer un plaidoyer de non-culpabilité, puis de défendre sa cause lors d'un procès. En entrevue sur nos ondes, la directrice d'InfoJustice Côte-Nord, Rose Lally Ovington, a rappelé que conduire est un privilège et non un droit. Le permis peut être révoqué en vertu du Code de la sécurité routière. Et puis, un avis public qui rappelle la séance extraordinaire du Conseil de la municipalité de Rivière-Saint-Jean-Macpaille, la séance qui se tient ce soir, 13 août à 19h, à la salle municipale située dans le village de Rivière-Saint-Jean. Et parmi les points à l'ordre du jour, on procédera à l'adoption du règlement relatif à l'occupation et l'entretien des bâtiments. C'est ce qui complète vos informations régionales. On vous rappelle que l'émission Info Mingani vous est présentée tous les jours de la semaine. C'est à 11h30 et en rediffusion à 16h30. À tous et à toutes, une bonne journée.
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3: Bonjour, ici Sophie-Anne Mailloux. Nous sommes jeudi le 13 août 2026. Bienvenue à vos informations régionales. Un excès de vitesse peut entraîner un constat d'infraction, ce qui implique des points de démérite et une pénalité financière. Dans une zone de chantier de construction, l'impact est doublé. Et puis, en cas de grande vitesse, par exemple, rouler à 90 km/h dans une zone où la limite maximale permise est de 50 km/h, le permis de conduire est automatiquement révoqué pour une période de 7 jours et le véhicule remorqué. Bien entendu, les frais de remorquage et de fourrière sont à la charge du conducteur fautif, qui se voit aussi imposer une amende doublée pour les points d'inaptitude retranchés et la pénalité financière. Enfin, lorsqu'on est pris dans un grand excès de vitesse, l'élément va demeurer au dossier du conducteur pendant une période de 10 ans. Bien entendu, tout constat d'infraction au Code de la sécurité routière peut être contesté. Il s'agit alors d'enregistrer un plaidoyer de non-culpabilité, puis de défendre sa cause lors d'un procès. En entrevue sur nos ondes, la directrice d'Info-Justice Côte-Nord, Rose Lally Ovington, a rappelé que conduire est un privilège et non un droit. Le permis peut être révoqué en vertu du Code de la sécurité routière. Et puis, un avis public qui rappelle la séance extraordinaire du Conseil de la municipalité de Rivière-Saint-Jean-Macpaille, la séance qui se tient ce soir, 13 août, à 19h, à la salle municipale située dans le village de Rivière-Saint-Jean. Et parmi les points à l'ordre du jour, on procédera à l'adoption du règlement relatif à l'occupation et l'entretien des bâtiments. C'est ce qui complète vos informations régionales. 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À tous et à toutes, une bonne journée.
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5: On vous souhaite un bon mardi sur les ondes de la radio CIL. Mardi. Hey, je suis tout mêlé. On est jeudi. Alors, bon jeudi en ce jeudi 3 septembre 2026. Patrick Cadieux qui vous accompagne de 8h à 9h ce matin. Faire un tour un peu là, de l'actualité, des détails météo, des différents communiqués aussi. On a les offres d'emploi qui vont vous être présentées vers 8h15 aussi. Et à la météo, ben encore une fois, c'est du soleil. Profitez-en. On annonce de la pluie. On n'annonçait pas grand-chose au début, mais finalement, demain vendredi, on parle de pluie intermittente de la journée. Alors, à voir, parce qu'on parle de brouillard qui va se dissiper le matin. Ça pourrait peut-être changer. Ça va être à suivre, surtout que c'est humide. C'est pas super chaud, mais c'est quand même humide. L'humidité est à 99 %, alors ça peut quand même changer. Alors, ensoleillé, devenant tellement soleil-nuage ce matin, brouillard qui va se dissiper ce matin, vent du sud-est à 20 km/h en mi-journée, maximum prévu aujourd'hui de 19. Ce soir et cette nuit, ça devient nuageux ce soir, avec de la pluie intermittente qui va débuter. Brouillard se formant pendant la nuit, minimum de 12. Demain vendredi, pluie intermittente, brouillard se dissipant le matin, maximum prévu à 17 degrés Celsius. Samedi, alternance soleil-nuages 19 pour l'instant. Dimanche, on parle de nuages seulement pour l'instant. Et pour lundi 7 septembre, il y a beaucoup de monde qui vont être en congé à cause de la fête du travail. Ben, ce sera du soleil avec un 19 degrés Celsius qu'on nous prévoit. Présentement, à l'extérieur, là, on est à 9 degrés à peu près. Alors, plus 9. On est rendu à 13. Ça change assez vite. Alors, on est entre 9 et 13 degrés. Du côté de Longue-Pointe, exemple, on nous dit 11 degrés actuellement. Rivière-aux-Tonnerre, 10. Natashquan, 9. Alors, c'est autour de ça aujourd'hui là, pour... ce matin, en fait, à cette heure-ci, là, à 8h06. Pour ce qui est de la marée à Havre-Saint-Pierre, elle sera à son niveau le plus bas à 10h48, 0,3 mètres, 1,2 pieds. Et du côté de Rivière-aux-Tonnerre, la prochaine marée sera basse à 11h58, 0,4 mètres avec 1,5 pieds. Alors voilà, ça fait le tour des détails de la météo. Le temps de vous souhaiter un bon matin. On a eu les informations de Sofiane Mailloux. Ça va être une belle journée, hein? Oui, ça va être une belle journée. Il y a un spectacle ce soir à la Chaîne de Morue, Blue Jeans Bleu, qui est là. On en a parlé, on les a reçus en entrevue lundi. On a reçu le leader du groupe lundi en entrevue. Il reste encore des billets, il en reste une vingtaine à peu près, s'il y en a qui veulent aller voir ça. Et c'est ce soir, 20h, ça coûte 47$ et c'est présenté à la Chaîne de Morue de Havre-Saint-Pierre. Ça se pourrait que d'ici 9h ce matin, on fasse tirer une paire de billets. Alors, moi... Si je serais vous autres et que je veux aller voir Blue Jeans Bleu, j'écouterais bien comme faux. Donc, oui, un message comme ça. Voici General avec Karen Leon avec Lighter sur les ondes de la radio CILE. Bon jeudi!

0: entendu.
1: Fred Dionne et Zach Chico. Zach Chico, c'est la grosse voix là, qui chante en anglais, vous entendez là-dedans. Alors, Zach Chico, c'est son nom. Mais Fred Dionne, quand vous parlez de Blue Jeans Bleu, il y a beaucoup de spectacles qui s'en viennent du côté de la Chalamorue. Jay Scott s'en vient le 10 septembre. Fred Dionne, c'est lui qu'on vient d'entendre. Et lui, il va être là le 11 septembre. PA Méthode, deux soirs, 18 et 19 septembre. L'humour, ça marche toujours très fort à Chalamorue. Alors, si jamais vous voulez aller voir PA Méthode, dites-vous pas, mais attends dans la dernière minute, voir s'il va avoir des billets. Il n'y en aura pas. Alors, attendez pas. Il faudrait aller vérifier là, pour voir combien il reste de billets. Guillaume Lafond va être là en septembre. Il y a un ajout aussi là, qui n'est pas sur comme la programmation principale. Moustache Rodéo qui va débarquer à Chalamorue avec son spectacle En cavale. Alors, ça va être le 8 octobre avec Claude Cormier. Et il y a d'anciens membres de Bud Acton là-dedans. Il y aura le guitariste Francis Boudreau qui sera là aussi avec ça. Alors, ça risque d'être un gros party. Alors, ça, c'est le 8 octobre à la Chalamorue. Après ça, en humour, Maxime Martin. Un show Mémoire à bas. Oh, ça va être quelque chose. Wooden Shape, Clément Jacques, Val Belzile en humour. Et après ça, il y a des spectacles, entre autres, là, des spectacles pour enfants qui s'en viennent du côté aussi de la Chalamorue. Nicolas Noël qui va être là en novembre. Sacré Nicolas. Toujours là dans le même bout, c'est-à-dire dans le temps des fêtes. Ah, le comique! Alors, il va être là du côté de la Chalamorue d'Ave-Saint-Pierre. Dans quelques instants, Gabriel Darvaux qui nous présente les offres d'emploi en Mingani. Et on aura aussi les gars du Nord.
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4: C'est le moment de faire le tour des offres d'emploi parce qu'ils sont nombreux. En Mingani, présentement, là, il y a plusieurs offres d'emploi là, qui sont disponibles un peu partout sur le territoire. Donc, on regarde ça ensemble à vos CV. C'est toujours le temps. Donc, le Centre de services scolaires de la moyenne Côte-Nord est à la recherche de personnel pour les postes suivants. Secrétaire à l'école Monseigneur Labrie, technicien ou technicienne en éducation spécialisée à l'école Monseigneur Labrie également, conseillère pédagogique, récit et mathématiques et trois postes d'enseignant à l'école Roger Martineau de Natashquan. Si jamais il y a quelque chose là-dedans qui vous intéresse, tous les détails des offres sont sur le site de la commission scolaire. Donc, c'est le csmcn.qc.ca dans la section carrière. Du côté de Bijouanbits, au choix de Marguerite, on a une offre d'emploi pour une cuisinière au prêt-à-manger. Donc, si jamais là, ça vous intéresse, c'est un travail du lundi au vendredi, un temps plein à 35 heures ou un temps partiel à 25 heures. Le salaire est à discuter. L'entrée en fonction, là, c'est là. Donc, vous pouvez aller rencontrer Mme Marie-Claude Léveillé en personne ou par la poste, là, ou à l'épicerie Les Choix de Marguerite, au 15B rue du Nord à Bijouanbits. Sinon, par courriel, coopbjb@commercial.gmail.com, ou vous pouvez aussi par téléphone au 418-539-0238. Du côté de la Société des entreprises Innu de Quanuchit, on est à la recherche, on est en train de créer une banque de candidatures, en fait, pour des prévisions de besoins futurs à la buanderie, qui est située ici à Havre-Saint-Pierre, pour des postes de préposés et de concierges. Cette banque de candidatures permettra de faciliter, oui, le processus de recrutement et de pourvoir les éventuels postes vacants. Donc, on vous demande d'envoyer votre CV par courriel au smichel@commercialgestionka.com. Si jamais vous avez besoin de plus d'informations, vous pouvez appeler au 418-350-4253. Et du côté des chalets d'Idoche à Havre-Saint-Pierre, on est à la recherche d'une personne minutieuse, autonome et fiable pour assurer l'entretien ménager des mini-maisons écologiques. C'est vraiment le ménage complet, changement de la literie, remise en ordre des chalets là, pour garantir une belle expérience pour les prochains visiteurs. Donc, c'est à Havre-Saint-Pierre et c'est selon les départs et les arrivées des voyageurs. Vous êtes intéressé? Ben, vous contactez le 418-553-0715. Et du côté du dépanneur Aguanus, on est à la recherche d'une personne comme commis, caissier ou caissière, un poste à temps plein à 30 heures semaine, un horaire variable de jour, de soir, de fin de semaine, et le salaire est à discuter selon l'expérience. Vous pouvez contacter Mme Delvy Blais, qui est la gérante, au 418-533-2103 ou par courriel au bonhistoire133@commercialsobeys.com. Et du côté de la coop de solidarité d'aide à domicile de la Manganie, on est présentement à la recherche de préposés en entretien ménager commercial et pour le grand et de grand ménage. Vous pouvez contacter, en fait, pour postuler, c'est le dg@commercialcadm.coop, dg@commercialcadm.coop, 418-538-5128. Et au centre de la petite enfance, Picasso, on est à la recherche d'une éducatrice en installation, un poste permanent, un poste à 33 heures par semaine, un horaire variable, quand même un très bon salaire. Vous pouvez contacter Nadia Ziat au 418-538-1230, poste 202, ou par courriel au dgcpehsp@commercialcpepicasso.ca. Donc, si jamais ça vous intéresse. Du côté de la poste, on est à la recherche d'un maître de poste du côté de Natashquan. Si jamais ça vous intéresse ou que vous voulez avoir plus d'informations sur l'emploi, rendez-vous sur postecanada.ca/carrière et utilisez le numéro de poste 202-444 pour avoir plus d'informations. Du côté du BMR, on est à la recherche d'un directeur ou d'une directrice adjointe. C'est un poste là, à temps plein. Si jamais ça vous intéresse, vous contactez Marc-André Gauthier au info@commercialbvigneault.com. Et du côté de la municipalité d'Havre-Saint-Pierre, on est à la recherche d'un opérateur journalier pour un remplacement à durée indéterminée. Donc, si jamais là, ça vous intéresse, c'est un poste à temps plein. On demande de détenir les compétences et maîtriser les techniques nécessaires afin d'opérer de manière sécuritaire et efficace les véhicules spécialisés. Et on demande de posséder une expérience de 3 à 5 ans dans la conduite et l'opération de machinerie lourde, qui serait un atout. Donc, on communique avec Mme Laura Mansbridge avant le vendredi 8 septembre. Et vous faites ça par courriel au info@commercialhavresaintpierre.com. Et chez Rossi, on est à la recherche de commis de département et de commis d'entrepôt. La formation se fait sur place. Il y a une assurance collective. Donc, on vous demande d'envoyer votre CV au rossi252@commercialrossi.ca. Du côté de Sodexo, on est à la recherche. En fait, on veut faire des banques de CV comme préposé aux chambres, comme magasinier, comme aide générale, comme plongeur aussi, comme concierge, tout ça sur le chantier de la Romaine. Donc, vous pouvez envoyer votre CV pour l'un de ces postes par courriel au manon.huet@commercialsodexo.com. Donc, si jamais ça vous intéresse, vous pouvez déposer votre candidature dès maintenant.
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Jeff Posé, emmêlé dans ses cheveux. C'est bon, cette chanson-là. Ça nous amène à 8h27. Tournant de balles données au profit de la CADM, de la Manganie. Ben, faut pas oublier que les inscriptions sont en cours là, et que le tournoi devrait avoir lieu en fin de semaine prochaine. Alors, si jamais vous voulez vous inscrire, si vous voulez plus d'informations, on peut rejoindre Marianne Barriot via Messenger ou sinon 418-538-5128.

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3: 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Ben, la météo pour aujourd'hui, c'est soleil. En tout cas, pour débuter la journée. Après ça, c'est des passages nuageux, là. Fait qu'on va avoir alternance soleil-nuage un petit peu plus tard. Mais on parle quand même de maximum de 19 degrés Celsius. Ça devient alternance soleil-nuage par la suite. Brouillard, ben, qui se dissipe, là. Vent venant du sud-ouest à 20 km/h en mi-journée. Ce soir, des nuages suivis de pluie intermittente avec un minimum de 12. Demain vendredi, pluie intermittente, brouillard se dissipant le matin. Vent d'est à 20, maximum 17. Samedi, alternance soleil-nuages 19. Dimanche, des nuages 17. Et lundi, du soleil 19 degrés Celsius. Prochaine marée, elle sera à son niveau le plus bas, Havre-Saint-Pierre à 10h48 à 0,3 mètres, 1,2 pieds. Et du côté de Rivière-aux-Tonnerres, la marée sera à son niveau le plus bas, à 11h58, 0,4 mètres, 1,5 pieds. Voilà pour les détails de la météo pour Mingani. Présentement, à l'extérieur, on a autour de entre 10 et 13 degrés, tout dépendant où vous êtes en Mingani. The Police en musique dans quelques instants.
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0: Offenbach, j'ai le rock'n'roll avec Offenbach sur les ondes de la radio CILE. Il y a plein d'activités en fin de semaine. N'hésitez pas à nous envoyer vos activités. On parle des offres d'emploi, là, mais il y a des activités à tonnes. Alors, merci de les faire parvenir. On les voit passer des fois sur Facebook. Des fois, on ne les voit pas en toutes. Quand on les voit, on essaie justement de les mettre dans notre agenda communautaire. Mais n'hésitez pas de taguer la radio CILE là, via la page Facebook RTSAF Saint-Pierre. Alors, si vous nous taguez là-dessus, ben on va l'avoir passé et on va l'imprimer aussi. Entre autres, il y a une journée porte ouverte à la Bleuatière du 50e parallèle. C'est le dimanche 6 et lundi 7 septembre. Il y a M. Nicolas Penneau, propriétaire de la Bleuatière, qui offre à la population, c'est pour la population de Longpointe de Mingan, ça, la possibilité de venir cueillir des bleuets. Alors, gens de Longpointe, allez là, allez en profiter. Dimanche le 6 et lundi 7 septembre. Belle maman, t'allais cueillir des bleuets l'autre fois. Pas là, là mais un peu partout, parce qu'il y en a à tonne, des bleuets partout. Puis ils étaient très bons. Alors, on imagine qu'ils vont être très bons là aussi. Il y a beaucoup de choses aussi hein, qui seront ouvertes et qui seront fermées ou ouvertes, là, tout dépendant, ou sinon des heures réduites. Avec la fête du travail, c'est lundi 7 septembre, autour de la pharmacie Brunet. On change l'horaire, on va fermer à 17h le lundi. Il y a une pléchette de blédine communautaire et repas communautaire de style potluck avec des jeux, musique et feu de joie. Et ça se passe, ça. On l'a pris en note. On a imprimé le document, mais on ne sait pas c'est où. Ah! On aurait dû garder le cadre au complet. On vous retrace ça, puis on vous revient avec ça. Le comité environnement et embellissement d'Ave Saint-Pierre qui organise la récupération des sacs de feuilles mortes en collaboration avec la municipalité. Et ça se fait aussi avec la MRC de la Mingénie. Alors, apportez vos sacs de feuilles à l'éco-centre, à l'endroit prévu à cette fin. Puis vous allez vous en chercher si vous en avez besoin comme paillis ou pour votre compost. Alors, on vous invite à en profiter. Congé férié du 7 septembre, la fête du travail, c'est un congé férié au sein des installations de Santé Québec Côte-Nord. Alors, entre autres, les centres de prélèvement, c'est fermé. Il y a des trucs qui sont fermés, alors vérifiez ça. Et l'horaire habituel va reprendre dès le lendemain. Message pour la Société de l'assurance automobile du Québec. On sait qu'ils ont un bureau et un comptoir de la SAC, entre autres chez Variété Jonf. On sera fermé mardi le 8 septembre. En cas de besoin, vous pouvez appeler directement la SAC, SAAQ, au 1-800-361-7620. Il y a une belle activité qui s'en vient à Natashquan le 12 septembre. C'est les rendez-vous interculturels Mingénie. C'est une première, en fait. Alors, venez découvrir la Mingénie dans toute sa diversité. Il y a du monde de partout en Mingénie. Il y a du monde de plein de nationalités différentes aussi. Puis des fois, on le fait salut, on les rencontre, on les croise, mais des fois, on connaît pas tout. Alors, c'est le fun, comme ça, qu'il y ait des activités pour croiser tout ce monde-là. Alors, il y aura de la nourriture, de la musique. On va parler de traditions également. Alors, ça se passe à Natashquan le 12 septembre. Ça va se passer aux 12 heures de l'âge, au 156 chemin d'en haut. Il y aura des kiosques de 11h à 16h et c'est un événement gratuit. Alors, manquez pas ça. Alors voilà, 8h43. On vous revient en musique dans quelques instants.
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0: Il est 8h44, ça nous prendrait genre une alarme là, qui dit « Alerte concours! Alerte concours! Alerte concours! » Vous savez qu'il y a Blue Jeans Blue qui est en spectacle ce soir. Le comité de spectacle dans Saint-Pierre là, qui nous gâte, pour vrai. On peut vous faire tirer une paire de billets pour chacun des spectacles. Et on fait tirer ça là. Qu'est-ce qu'on fait? On va faire jouer une chanson de Blue Jeans Blue. Et si vous voulez aller voir Blue Jeans Blue ce soir, c'est simple. Je prends votre nom, votre numéro de téléphone, puis je note ça. Et après la chanson qui va jouer, on va faire le tirage parmi tous ceux qui voudront y aller. Alors, s'il y a une personne qui veut y aller, ça va être un tirage avec beaucoup de suspense. S'il y a une dizaine de personnes qui veulent aller voir Blue Jeans Blue ce soir avec une paire de billets, vous nous appelez maintenant, 418-538-2453, vous nous appelez en studio, et on fera le tirage là, tout de suite après, si on a plus qu'un nom. Sinon, ça va être un gros tirage. Alors, si vous voulez aller voir Blue Jeans Bleu ce soir, 20h, à la Chaîne à Morue de Havre-Saint-Pierre, vous appelez maintenant 418-538-2453. Pendant ce temps-là, on écoute le king de la danse en ligne.

Le king de la danse en ligne, Bleu Jeans Bleu, qui présente leur tournée record numéro 5 ce soir à la Chaise de Morue de Havre-Saint-Pierre. Ben, au moins, on a eu plus qu'un téléphone. Alors ça, c'est le fun. Alors, plus qu'un appel, cool. On a eu trois. Trois personnes qu'on a notées dans notre magnifique boîte à tirage mélange sommet café biologique. Alors, c'est ça notre boîte. On va faire le tirage à l'instant. Le suspense est intenable. Alors, vous entendrez le bruit de ces trois billets dans notre boîte. Qui va aller voir Bleu Jeans Bleu ce soir? Ben là, vous autres, si vous achetez votre billet. Et sinon, ben la paire de billets, on va la donner à Irène Cire. Voilà! Alors, on va contacter Madame Cire. Et si jamais on ne vous rejoint pas, là, simplement vous présenter ce soir à la Chaise de Morue et dire « J'ai gagné des billets à radio! » Parce qu'on va transférer votre nom, mais de toute façon, on vous rappelle dans quelques instants. Ben on va se gâter parce qu'on va en écouter une autre chanson de Blue Jeans Bleu. Là, il n'y a pas de tirage, là, c'est juste pour se gâter, celle-là. Voici Blue Jeans Bleu avec « J'ai mangé trop de patates frites, c'est à l'heure. »

Shakira avec Waka Waka. Il y a là trop de patates frites juste avant de Blue Jeans Bleu. On a retracé notre épluchette de Bledinde parce qu'on a imprimé le communiqué, mais ça venait du comité des loisirs de B1 Bits. Voilà, donc c'était B1 Bits. Épluchette de Bledinde communautaire et repas communautaire de style potluck avec des jeux, musique et feu de joie. Ça se passe à B1 Bits. C'est samedi le 5 septembre et ça se passe sur la pointe du gazebo à partir de 15h. Les épis sont une gracieuseté de Julie Tétrault et Donald Boileau. Alors, c'est à partir de 15h, donc on vous attend à éplucher le Bledinde avec nous parmi tous les épis. Il y aura deux épis spéciaux parce qu'on aura la reine et le roi de notre soirée qui auront droit à une belle surprise. On ne sait pas c'est quoi la surprise. Est-ce que ce sera un Bledinde de plus? On n'a aucune idée. Alors, Jean de B1 Bits, allez participer nombreux à cette activité qui est organisée par le comité des loisirs de B1 Bits. Lou Combs, on va terminer l'émission avec ça et vous souhaiter un très, très bon jeudi. Sophie-Anne Mailloux qui va être là, elle, à partir de 11h et Gabriel Darveau aussi qui sera là cet après-midi sur les ondes de la radio CIL. On en profite pour vous souhaiter un très bon jeudi. Bye-bye!

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3: Bien le bonjour et bonne fin de semaine. Bienvenue au palmarès acadien country de l'Arcan. Diane Richard à nouveau qui se joint à vous pour vous présenter ce top 10. Cette semaine, aucune nouveauté. Par contre, deux pièces font un retour à nouveau au décompte. Sans plus tarder, en voici une qui fait un retour au numéro 10. Il s'agit de Réal Leblanc. Le voici avec À la Quimpe. Je vous souhaite un bon décompte.

Il était au numéro 6 la semaine dernière, se retrouve au numéro 9, Andy Bast, qui venait de nous chanter « Fais dodo ». On se tourne maintenant vers la 8e position, une baisse d'une pour la grosse équipe. Les voici avec la reine du parc Petit Saut.

Eh bien voilà, c'était la deuxième pièce qui effectue un retour au décompte cette semaine. La famille Leblanc qui venait de nous chanter la chanson Snoro, un retour au numéro 6. Juste avant ça, Claude Bastarache nous avait chanté Plage Saint-Pierre. Il descend de la 5e à la 7e position. On va maintenant sauter la 5e position qui était au numéro 4 la semaine dernière, soit Frank Richard qu'on aurait pu entendre avec la Run à Crooked River, une pièce déjà au décompte depuis 12 semaines. On en écoute un extrait. C'est la...

0: Et on se tourne vers la quatrième position qui était au numéro 9 la semaine dernière, Andy Bast, qu'on a aussi entendu un petit peu plus tôt avec sa chanson « Fais dodo ». Le voici avec son plus récent extrait intitulé « Se retrouver ».
1: Numéro

D'une position, se retrouve au numéro 2 cette semaine. Juste avant ça, on avait sauté la troisième position. Elle est changée de position finalement avec Moyenne Rigue, soit de la deuxième à la troisième. Beau mot qu'on aurait pu entendre avec Deux beaux os de Toronto. On en écoute un extrait. Well.

0: avant de se quitter avec la première position, on fait bien entendu la récapitulation. Donc, tout d'abord, au numéro 10, un retour pour Réal Leblanc avec la chanson « À la quimpe ». En 9e position, « Fais dodo » de Andy Bast. La grosse équipe est là au numéro 8 avec « La reine du parc Petitsault ». En 7e position, « Plage Saint-Pierre » de Claude Bastarache. La famille Leblanc refait un retour au décompte avec « Snorro » au numéro 6. « La run à Crooked River » de Frank Richard est là au numéro 5. En 4e position, « Se retrouver » de Andy Bast. Beaumont est là au numéro 3 avec deux beaux os de Toronto. Et on va fêter ce soir de Moyenne Rig au numéro 2. Au numéro 1, toujours indélogeable pour le moment, 16 semaines au sommet sur leurs 18 semaines au décompte. On parle toujours de la formation Beau Séjour. Les voici avec Moi, je pars. Diane Richard qui vous accompagnait depuis les 30 dernières minutes. Je vous donne rendez-vous pour un autre Palmarès Country la semaine prochaine. Bye bye.
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4: Bonjour et bonne semaine. Bienvenue au palmarès acadien pop-rock de l'Arcan. C'est toujours Diane Richard qui vous accompagne pour vous présenter ce top 10. Aucune nouveauté cette semaine. Par contre, trois pièces font un retour au décompte. Je vous les dévoile en temps et lieu. Pour le moment, on débute avec la 10e position qui était au numéro 3 la semaine dernière. Chanson déjà au décompte depuis 4 semaines quand même. Chris Béliveau, le voici avec la pite à Marc. Je vous souhaite un bon décompte.

Et ben voilà, c'était une des pièces qui effectue un retour au décompte cette semaine. Menon Jason qui nous avait chanté Washer Toss, le premier extrait de son album Halo Chanceux qui doit paraître le 15 octobre prochain, alors que ce premier extrait justement était paru le 15 mai dernier. Alors un album qui, comme je vous le mentionnais, oui, va sortir le 15 octobre et qui comprendrait 10 chansons. On va maintenant sauter à la 8e position, qui était au numéro 6 la semaine dernière, chanson déjà au décompte depuis 13 semaines. Hubert Cormier qui nous aurait chanté « C'est nous les loups ». On en écoute un extrait.

0: Et on se tourne vers la 7e position. Retour de ce côté-là également, Caroline Savoie. La voici avec Jeanne Côté ainsi que Ponté X qui nous chante la chanson « Quel tourment ».
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0: C'était la troisième et dernière pièce qui effectue un retour au décompte cette semaine. Nick Neo qui nous avait chanté comme une étincelle. Il fait donc son retour au numéro 5. Juste avant ça, Ambiel qui, elle, fait son retour la semaine dernière. Elle nous avait chanté « Ton cœur sur ma guitare ». Elle fait une baisse de la 4e à la 6e position. On se tourne maintenant vers la 4e position. Elle était au numéro 8 la semaine dernière. Voici Julie Aubé avec Nouveau-Brunswick.
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Il faisait son entrée la semaine dernière au numéro 7, se retrouve au numéro 3, Hubert Cormier, dont on avait aussi entendu un extrait en 8e position. La chanson « C'est nous les loups ». Il venait de nous chanter donc « Hey bonheur ». Avant de se quitter avec la première position, on va sauter la 2e position. Chanson déjà au décompte depuis 17 semaines. Là-dessus, 6 semaines au sommet. La formation B qu'on aurait pu entendre avec « En way », on en écoute un extrait. Parce que...

0: Et donc, comme je vous le mentionnais avant de se quitter avec la première position, on fait la récapitulation. Tout d'abord, au numéro 10, Chris Béliveau est-elle avec la pit à Marc. En 9e position, un retour pour mon oncle Jason avec Washer Toss. C'est nous les loups de Hubert Cormier, numéro 8. En 7e position, un retour pour Caroline Savoie, la chanson Quel tourment, qu'elle interprète avec Jeanne Côté et Ponte X. Ton cœur sur ma guitare de MBL en 6e position. Au numéro 5, un retour pour Nick Neo avec la chanson Comme une étincelle. Nouveau-Brunswick de Julie Aubé, numéro 4. Hey Bonheur de Hubert Cormier, numéro 3. Et en 2e position, B avec Envahie. Et en 1ère position, pour une 2e semaine consécutive, on parle bien sûr de Émilie Landry. La voici avec Un jour à la fois. Diane Richard qui vous accompagnait depuis les 30 dernières minutes. Je vous donne rendez-vous pour un autre palmarès pop rock la semaine prochaine. Bye bye!
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3: Bonjour, ici Sophie.

0: Anne Mailloux, nous sommes jeudi le 13 août 2026. Bienvenue à vos informations régionales. Un excès de vitesse peut entraîner un constat d'infraction, ce qui implique des points de démérite et une pénalité financière. Dans une zone de chantier de construction, l'impact est doublé. Et puis, en cas de grande vitesse, par exemple, rouler à 90 km/h dans une zone où la limite maximale permise est de 50 km/h, le permis de conduire est automatiquement révoqué pour une période de 7 jours et le véhicule remorqué. Bien entendu, les frais de remorquage et de fourrière sont à la charge du conducteur fautif, qui se voit aussi imposer une amende doublée pour les points d'inaptitude retranchés et la pénalité financière. Enfin, lorsqu'on est pris dans un grand excès de vitesse, l'élément va demeurer au dossier du conducteur pendant une période de 10 ans. Bien entendu, tout constat d'infraction au Code de la sécurité routière peut être contesté. Il s'agit alors d'enregistrer un plaidoyer de non-culpabilité, puis de défendre sa cause lors d'un procès. En entrevue sur nos ondes, la directrice d'Infojustice Côte-Nord, Rosalie Ovington, a rappelé que conduire est un privilège et non un droit. Le permis peut être révoqué en vertu du Code de la sécurité routière. Et puis, un avis public qui rappelle la séance extraordinaire du Conseil de la municipalité de Rivière-Saint-Jean-Macpaille, la séance qui se tient ce soir, 13 août, à 19h, à la salle municipale située dans le village de Rivière-Saint-Jean. Et parmi les points à l'ordre du jour, on procédera à l'adoption du règlement relatif à l'occupation et l'entretien des bâtiments. C'est ce qui complète vos informations régionales. On vous rappelle que l'émission Info Mingani vous est présentée tous les jours de la semaine. 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À tous et à toutes, une bonne journée.
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4: C'est le moment de faire le tour des offres d'emploi parce qu'ils sont nombreux. En Manganie, présentement, là, il y a plusieurs offres d'emploi là, qui sont disponibles un peu partout sur le territoire. Donc, on regarde ça ensemble à vos CV. C'est toujours le temps. Donc, le Centre de services scolaires de la moyenne Côte-Nord est à la recherche de personnel pour les postes suivants. Secrétaire à l'école Monseigneur Labrie, technicien ou technicienne en éducation spécialisée à l'école Monseigneur Labrie également, conseillère pédagogique, récit et mathématiques et 3 postes d'enseignant à l'école Roger Martineau de Natashquan. Si jamais il y a quelque chose là-dedans qui vous intéresse, tous les détails des offres sont sur le site de la commission scolaire. Donc, c'est le csmcn.qc.ca dans la section carrière. Du côté de Bijouanbits, au choix de Marguerite, on a une offre d'emploi pour une cuisinière au prêt-à-manger. Donc, si jamais là, ça vous intéresse, c'est un travail du lundi au vendredi, un temps plein à 35 heures ou un temps partiel à 25 heures. Le salaire est à discuter. L'entrée en fonction, là, c'est là. Donc, vous pouvez aller rencontrer Mme Marie-Claude Léveillé en personne. En personne ou par la poste, là, ou à l'épicerie Les Choix de Marguerite au 15 B rue du Nord à Bijouanbits. Sinon, par courriel coopbjb@commercial.gmail.com ou vous pouvez aussi par téléphone au 418-539-0238. Du côté de la Société des entreprises Innu de Quanuchit, on est à la recherche, on est en train de créer une banque de candidatures, en fait, pour des prévisions de besoins futurs à la buanderie, qui est située ici à Havre-Saint-Pierre, pour des postes de préposés et de concierges. Cette banque de candidatures permettra de faciliter, oui, le processus de recrutement et de pourvoir les éventuels postes vacants. Donc, on vous demande d'envoyer votre CV par courriel au smichel@commercialgestionka.com. Si jamais vous avez besoin de plus d'informations, vous pouvez appeler au 418-350-4253. Et du côté des chalets d'Idoche à Havre-Saint-Pierre, on est à la recherche d'une personne minutieuse, autonome et fiable pour assurer l'entretien ménager des mini-maisons écologiques. C'est vraiment le ménage complet, changement de la literie, remise en ordre des chalets là, pour garantir une belle expérience pour les prochains visiteurs. Donc, c'est à Havre-Saint-Pierre et c'est selon les départs et les arrivées des voyageurs. Vous êtes intéressé? Ben, vous contactez le 418-553-0715. Et du côté du dépanneur Aguanus, on est à la recherche d'une personne comme commis, caissier ou caissière, un poste à temps plein à 30 heures semaine, un horaire variable de jour, de soir, de fin de semaine et le salaire est à discuter selon l'expérience. Vous pouvez contacter Mme Delvie Blais, qui est la gérante, au 418-533-0715. 2103 ou par courriel au bonhistoire133@commercialsobeys.com. Et du côté de la coop de solidarité d'aide à domicile de la Mingani, on est présentement à la recherche de préposés en entretien ménager commercial et pour le grand et de grand ménage. Vous pouvez contacter, en fait, pour postuler, c'est le dg@commercialcadm.coop, dg@commercialcadm.coop, 418-538-5128. Et au centre de la petite enfance, Picasso, on est à la recherche d'une éducatrice en installation, un poste permanent, un poste à 33 heures par semaine, un horaire variable, quand même un très bon salaire. Vous pouvez contacter Nadia Ziat au 418-538-1230, poste 202, ou par courriel au dgcpehsp@commercialcpepicasso.ca. Donc, si jamais ça vous intéresse. Du côté de la poste, on est à la recherche d'un maître de poste du côté de Natashquan, si jamais ça vous intéresse ou que vous voulez avoir plus d'informations sur l'emploi, rendez-vous sur postecanada.ca/carrière et utilisez le numéro de poste 202-444 pour avoir plus d'informations. Du côté du BMR, on est à la recherche d'un directeur ou d'une directrice adjointe. C'est un poste là, à temps plein. Si jamais ça vous intéresse, vous contactez Marc-André Gauthier au info@commercialbvigneault.com. Et du côté de la municipalité d'Havre-Saint-Pierre, on est à la recherche d'un opérateur journalier pour un remplacement à durée indéterminée. Donc, si jamais là, ça vous intéresse, c'est un poste à temps plein. On demande de détenir les compétences et maîtriser les techniques nécessaires afin d'opérer de manière sécuritaire et efficace les véhicules spécialisés. Et on demande de posséder une expérience de 3 à 5 ans dans la conduite et l'opération de machinerie lourde qui serait un atout. Donc, on communique avec Mme Laura Mensbridge avant le vendredi 8 septembre. Et vous faites ça par courriel au info@commercialhavresaintpierre.com. Et chez Rossi, on est à la recherche de commis de département et de commis d'entrepôt. La formation se fait sur place. Il y a une assurance collective. Donc, on vous demande d'envoyer votre CV au rossi252@commercialrossi.ca. Du côté de Sodexo, on est à la recherche, en fait, on veut faire des banques de CV comme préposé aux chambres, comme magasinier, comme aide générale, comme plongeur aussi, comme concierge, tout ça sur le chantier de la Romaine. Donc, vous pouvez envoyer votre CV pour l'un de ces postes par courriel au manon.huet@commercialsodexo.com. Donc, si jamais ça vous intéresse, vous pouvez déposer votre candidature dès maintenant.
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2: Bonjour, ici Sophie-Anne Mailloux. Nous sommes jeudi le 13 août 2026. Bienvenue à vos informations régionales. Un excès de vitesse peut entraîner un constat d'infraction, ce qui implique des points de démérite et une pénalité financière. Dans une zone de chantier de construction, l'impact est doublé. Et puis, en cas de grande vitesse, par exemple, rouler à 90 km/h dans une zone où la limite maximale permise est de 50 km/h, le permis de conduire est automatiquement révoqué pour une période de 7 jours et le véhicule remorqué. Bien entendu, les frais de remorquage et de fourrière sont à la charge du conducteur fautif, qui se voit aussi imposer une amende doublée pour les points d'inaptitude retranchés et la pénalité financière. Enfin, lorsqu'on est pris dans un grand excès de vitesse, l'élément va demeurer au dossier du conducteur pendant une période de 10 ans. Bien entendu, tout constat d'infraction au Code de la sécurité routière peut être contesté. Il s'agit alors d'enregistrer un plaidoyer de non-culpabilité, puis de défendre sa cause lors d'un procès. En entrevue sur nos ondes, la directrice d'InfoJustice Côte-Nord, Rosalie Ovington, a rappelé que conduire est un privilège et non un droit. Le permis peut être révoqué en vertu du Code de la sécurité routière. Et puis, un avis public qui rappelle la séance extraordinaire du Conseil de la municipalité de Rivière-Saint-Jean-Macpaille, la séance qui se tient ce soir, 13 août, à 19h, à la salle municipale située dans le village de Rivière-Saint-Jean. Et parmi les points à l'ordre du jour, on procédera à l'adoption du règlement relatif à l'occupation et l'entretien des bâtiments. C'est ce qui complète vos informations régionales. On vous rappelle que l'émission Info Mingani vous est présentée tous les jours de la semaine. 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À tous et à toutes, une bonne journée. Information nationale on va tout d'abord du côté de l'Apocatière, puisque Alstom l'Apocatière obtient un important contrat pour des voitures de Via Rail. Ottawa qui investit 4,7 milliards de dollars pour la construction de voitures de train de Via Rail, un contrat qui fournira, entre autres, du travail à l'usine Alstom de l'Apocatière au Bas-Saint-Laurent. Il s'agit d'une des plus importantes commandes de matériel roulant pour le transporteur ferroviaire. Le premier ministre Mark Carney en a fait l'annonce cet avant-midi à l'usine d'Alstom de Thunder Bay en Ontario, où seront fabriquées et assemblées les voitures avec l'appui d'une installation de l'Apocatière et de Saint-Bruno de Montarville au Québec. Le contrat prévoit l'acquisition de 313 voitures qui seront mises en service à partir de 2031. Selon le premier ministre, cet investissement permettra de soutenir près de 700 emplois directs au Québec et en Ontario et d'assurer la pérennité des services de train de passagers, particulièrement en région. Et puis, le président ukrainien Volodymyr Zelensky visitera le Canada la semaine prochaine. Le président devrait effectuer une visite au pays la semaine prochaine. L'information a été rapportée par le Globe and Mail. La visite en sol canadien pourrait comprendre deux arrêts. La dernière visite de Zelensky remonte à décembre dernier au Canada, lorsqu'il avait rencontré Mark Carney à Halifax. Et en marge de cette rencontre, le premier ministre canadien avait annoncé une aide supplémentaire à l'Ukraine de 2,5 milliards de dollars. Cela portait le total de l'aide d'Ottawa à Kiev depuis le début de la guerre en Ukraine à 24,5 milliards de dollars à l'époque. Donc, l'information, pour l'instant, n'est pas confirmée là, par le bureau du premier ministre pour ce qui est de la visite possible de Zelensky au pays.

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1: Une épluchette de blé d'Inde communautaire et un repas communautaire style potluck, c'est ce qu'on propose du côté de Bijouane Betts pour ce samedi 5 septembre. Ça va se passer sur la pointe, donc... Oui, c'est ça. Sur la pointe du gazebo à partir de 15h cet après-midi, ce samedi après-midi. Alors, dès le milieu de l'après-midi, vous êtes conviés à une épluchette de blé d'Inde et parmi les épis, il y aura deux épis spéciaux, les heureux élus qui seront nommés le roi et la reine de la soirée et qui auront droit à une belle surprise. Alors, activité intéressante et amusante. Les épis qui sont une gracieuseté de Julie Thériault et Donald Boileau. Donc, un rassemblement communautaire pour ce samedi. Du côté de Bijouane Betts, ça débute en milieu d'après-midi. Il y aura des jeux, de la musique et même un feu de joie en soirée samedi. Je me tourne vers mon autre ordinateur. Est-ce qu'il annonce beau samedi? Il me semble que oui. Ben oui, alternance soleil et nuages et 19 degrés pour samedi, température idéale pour une activité comme celle-là. Donc, une belle activité communautaire du côté de Bijouane Betts pour ce samedi. J'ai autre chose à vous parler, mais j'aurai pas le temps d'ici la fin du présent bloc. Je vous parle d'une autre proposition, mais celle-là, elle concerne Longue Pointe de Mingan. Je vous reviens là, après la pièce musicale pour celle-ci.
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On s'en va à Longue-Pointe-Domingant avec une proposition qui provient cette fois de la Bleuetière du 50e parallèle. Journée porte ouverte avec des S, journée au pluriel, porte ouverte dimanche le 6 et lundi le 7 septembre en fin de semaine. Monsieur Nicolas Penneau, propriétaire de la Bleuetière qui offre à la population de Longue-Pointe-Domingant la possibilité de venir cueillir des bleuets. Alors, on invite les gens à la cueillette de bleuets ce dimanche et ce lundi. En passant, lundi, là, c'est congé férié. Alors, pour plusieurs d'entre vous, c'est possiblement congé. Donc, ça donne une occasion de plus. Ça donne une fin de semaine de 3 jours, évidemment, mais ça donne une occasion de plus de pouvoir s'adonner à différentes activités ou simplement relaxer. Point de vue température, dimanche, c'est nuageux et lundi, c'est ensoleillé avec des maximums de 17 et 19 degrés. Température idéale pour procéder à la cueillette de bleuets. Alors, ça se passe du côté de Longue-Pointe-Domingant. Une invitation à la population, aux résidents de Longue-Pointe-Domingant à venir à ces portes ouvertes. Procéder à la cueillette de bleuets. L'espace d'une, non pas de 2 journées. Les 6 et 7 septembre prochains.

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1: Activité de récupération de feuilles mortes organisée par le comité environnement et embellissement de Havre-Saint-Pierre. Donc, récupération des sacs de feuilles mortes en collaboration avec la municipalité d'Havre-Saint-Pierre et la MRC de Mingani. C'est pas la première fois qu'on voit passer ce genre de message. En fait, c'est un peu une tradition récurrente tous les automnes. Pourquoi à l'automne? Ben, c'est là que les feuilles tombent. Hein? Alors, très bon timing. Du 12 septembre au 7 novembre, on vous invite à apporter vos sacs de feuilles à l'éco-centre, à l'endroit prévu à cet effet. Alors, quand vous ramassez les feuilles qui vont bientôt tomber des arbres, oui, oui, je vous l'apprends, les feuilles vont tomber des arbres à l'automne. Et s'il y en a trop sur votre terrain et que vous souhaitez vous en départir, vous pouvez les accumuler en sac ou en panne ou comme vous le voudrez et les apporter du côté de l'éco-centre pour à la fois libérer votre terrain et rassembler ces feuilles mortes à un endroit où d'autres pourront se servir allègrement, parce que c'est aussi ça la proposition. On vous invite aussi, là, pendant cette période-là, de septembre à novembre, on vous invite à venir chercher des feuilles mortes si vous en avez besoin pour les utiliser comme paillis ou pour votre compost. Alors, besoin de feuilles mortes? Allez à l'éco-centre. Besoin de vous départir de vos feuilles mortes? Allez à l'éco-centre. Quand les déchets deviennent utiles, tout le monde en bénéficie. C'est comme ça là, que se termine le message du comité environnement-embellissement. Oui, tout le monde en bénéficie et l'environnement aussi. Alors, voilà pour vos feuilles mortes. Vous savez quoi en faire si elles vous embarrassent sur votre terrain. Et vous savez quoi faire si vous ne disposez pas de feuilles mortes, mais que vous vous demandez « Mais que ferais-je bien pour me procurer des feuilles mortes? » Ben, je peux me rendre à l'éco-centre et en récupérer des gens qui les auront laissées sur place. Alors, voilà, des feuilles mortes à l'éco-centre.

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1: Du côté de Santé Québec Côte-Nord, on annonce qu'en raison du congé férié, le 7 septembre, lundi prochain, les installations de Santé Québec seront fermées. Pour le congé férié, c'est la fête du travail. Les services essentiels vont demeurer en place, mais pour ce qui est des bureaux, on a justement là un congé férié qui est annoncé à l'occasion de la fête du travail, l'horaire habituel qui va reprendre le lendemain. Et parlant de fermeture, dans un autre ordre d'idées ou un autre secteur d'activité, la Société de l'assurance automobile, le bureau de la SAAQ à Havre-Saint-Pierre, annonce la fermeture de celui-ci pour aujourd'hui, ce jeudi 3 septembre. De même que mardi prochain, le 8 septembre, on précise que c'est pour des raisons hors de notre contrôle. Alors, c'est pas nécessairement ce qui était prévu, mais c'est ce qui arrive. Donc, inutile de se déplacer dans les bureaux de la Société d'assurance automobile du Québec à Havre-Saint-Pierre aujourd'hui, ainsi que mardi, les bureaux sont fermés. En cas de besoin, vous pouvez composer le 1-800-361-7620 pour rejoindre la Société d'assurance automobile du Québec. Voilà.
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3: Alors, la météo en ce jeudi 3 septembre, c'est 17 degrés sur Havre-Saint-Pierre et on dit plein soleil. Je me tourne, là, vous entendez d'ailleurs mon son est moins bon dans le micro. Il me semble que ça a l'air nuageux un petit peu sur Havre-Saint-Pierre actuellement. En tout cas, au-dessus de la station, là, on voit que ça se couvre un petit peu. Alternance soleil et nuages, c'est ce qu'on nous annonce d'ailleurs pour aujourd'hui. 19 degrés comme maximum prévu au mercure. C'est 17 actuellement. Et ce soir et cette nuit, ça va être nuageux. Ça va se poursuivre en soirée, là, et même des risques de pluie au cours de la soirée d'aujourd'hui. Demain, vendredi, pluie intermittente et maximum de 17 degrés. Ça, c'est pour l'amorce de la fin de semaine. Samedi, alternance soleil-nuage avec 19 degrés. Dimanche, nuageux avec 17 degrés. Et finalement, lundi, plein soleil et ce sera ensoleillé. Donc, une température, somme toute, intéressante pour aujourd'hui et pour la fin de semaine, la longue fin de semaine à venir. Sur la Natashquan, c'est 17 degrés présentement, plein soleil, 16 degrés avec quelques nuages à Aguaniche. À Bejouanbetz, 15 degrés, un ciel dégagé. À Longue-Pointe de Mingan, c'est 16 degrés, ciel dégagé. C'est quelques nuages et un 14 degrés au mercure pour Rivière-Saint-Jean. Rivière-au-Tonnerre, même chose, 14 degrés, soleil, nuage. Et finalement, Port-Meunier, plutôt nuageux avec 16 degrés au mercure. 3 septembre, la marée était basse il n'y a pas longtemps. À 10h48, elle était complètement basse à une hauteur de 0,3 mètres et la marée sera haute à 17h20 à une hauteur de 1,7 mètres à ce moment-là. Les traversiers, ben vous le savez, là, Tadoussac, Baie-Sainte-Catherine, c'est aux 20 minutes dans les deux sens et en fin d'après-midi, vers 17h, les traversiers ne seront plus qu'aux 40 minutes. Jusqu'à minuit, les traversées qui sont aux heures pendant la nuit et qui reviennent aux 40 minutes toute la matinée, c'est comme ça tout le mois de septembre parce qu'il y a des réajustements rendus nécessaires par le manque d'effectifs pour la traverse Tadoussac-Baie-Sainte-Catherine. Rien à signaler pour ce qui est de la traverse Matane-Baie-Comeau-Godbout. Ça complète votre émission En route vers le lunch et c'est toujours suivi cette émission-là de l'émission Info Mingani. C'est ce qui débute à l'instant. Merci d'avoir été là.
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Bon jeudi et bienvenue à l'émission Info Mingani. Nous sommes le 3 septembre 2026 et on vous propose nos sujets d'actualité pour ce jeudi. On va retourner là, dans les dossiers de la campagne électorale provinciale et vous proposer aujourd'hui un entretien avec Roberto Stea. C'est le candidat du Parti conservateur du Québec dans la circonscription de Duplessis. Monsieur Stea, qui est le deuxième candidat de Duplessis, a nous accordé une entrevue dans le cadre de la présente campagne électorale. On vous a fait entendre plus tôt cette semaine Mégie Richard pour le Parti québécois. Et pour votre information, on a également tendu des perches aux deux autres candidats annoncés, c'est-à-dire Catherine Champagne-Jourdain pour la Coalition Avenir Québec et Janie Bellefleur-Caltouche pour Québec solidaire. Continuez à syntoniser les ondes de la radio CILE pour entendre donc les entrevues avec tous les candidats qui accepteront justement notre invitation, notre micro tendu dans le cadre de la campagne électorale. Et il y aura ces entrevues de présentation, mais il y aura également d'autres occasions d'entendre les candidats à l'élection au cours du mois de septembre.

0: particulièrement. Donc, aujourd'hui, entrevue de présentation avec Roberto Stea du Parti conservateur du Québec dans Duplessis. Et puis, toujours à votre émission Info Mingani, on vous présente cet entretien réalisé en début de semaine avec Claude Cobra. C'est mon collègue Patrick Cadieux qui s'est entretenu avec M. Cobra. C'était en direct lundi matin et on vous présente en rediffusion donc cette entrevue. Pourquoi s'entretenir avec Claude Cobra de Bleu Jeans Bleu? Parce qu'il y a un show à la Shed ce soir. Donc, le spectacle de Bleu Jeans Bleu à 20h ce soir à la Shed à Morue. Entrevue avec un des membres du groupe, Claude Cobra. C'est notre deuxième sujet à l'émission Info Mingani. Pour l'instant, direction élection provinciale. En vue de l'élection provinciale du 5 octobre prochain, on propose des entrevues aux candidats dans la circonscription de Duplessis. Et à l'instant, on va s'entretenir avec Roberto Stea. C'est le candidat du Parti conservateur du Québec. Monsieur Stea, bonjour.
1: Bonjour, madame. Vous allez bien?
0: Ça va très bien, je vous remercie. C'est Merci. Une entrevue de présentation qu'on vous propose aujourd'hui. Alors, je vous invite, M. Stea, à vous présenter aux électeurs de Duplessis.
1: Alors, bonjour, Jean de la Mingani qui m'écoutez. C'est un honneur pour moi de pouvoir vous parler ce matin via la radio CIL-FM. Alors, me présenter, moi, c'est la deuxième fois que je me présente aux élections provincial. La dernière fois, c'était en 2022. J'avais fini troisième derrière la CAQ et le Parti québécois. Je tente l'expérience en 2026 une nouvelle fois. Alors, il y en a plusieurs qui me connaissent dans le secteur de la Mingani. Mon nom, c'est Roberto Stea. Je demeure à Sept-Îles. Vous allez dire, oui, c'est Roberto Stea, c'est un nom d'origine italienne. Mon père est d'origine italienne. Mais il est arrivé au Canada très jeune et il a marié ma mère qui s'appelle Ghislaine Méthode de Longue-Pointe de Mingan. C'est la grande famille Méthode de Longue-Pointe qui est ma mère. Et du côté de ma mère, et ma grand-mère était Roland Barriot de Havre-Saint-Pierre. Ça fait que quand je vais au Havre-Saint-Pierre, je me rappelle plus c'était quand la première fois j'y suis allé. C'était en avion avant que la route en garnotte, en gravelle soit construite. Je me rendais au Havre et j'avais l'impression qu'on avait de la parenté dans la moitié d'Havre-Saint-Pierre. C'est encore peut-être un peu moins le cas qu'aujourd'hui quand j'y retourne. Mais tout ça pour vous dire que du côté de ma mère, j'ai des origines de la Mingani.
0: Qui est le candidat, oui. M. Stea, justement? Peut-être un aperçu peut-être de votre feuille de route ou de votre bagage d'expérience.
1: Oui. Bien. J'ai 59 ans aujourd'hui. Je vais avoir 60 ans en février l'année prochaine. Moi, je suis après mon cégep ici à Sept-Îles, je suis parti à l'Université du Québec à Chicoutimi en 1989 pour obtenir un baccalauréat en géographie et aménagement. Et j'avais poursuivi mes études à la maîtrise en développement régional. J'ai complété une scolarité. Et quand je suis revenu dans la région en 1998 pour m'installer à Sept-Îles, j'ai commencé à travailler les premiers temps pour le gouvernement fédéral. J'ai eu beaucoup d'emplois, gouvernement fédéral. J'ai travaillé pour Groupe des Gagnés également. J'étais responsable de la desserte maritime à Sept-Îles au début des années 2000. Et par la suite, j'ai travaillé pour Développement économique Canada une bonne dizaine d'années. Alors, toutes ces expériences-là m'ont permis de voyager dans la circonscription de Duplessis. Je ne compte plus les fois où je me suis rendu à Blanc-Sablon, également chez Fortville, Kawawashikamak et l'île d'Anticosti. Je vous disais, j'ai travaillé pour le Développement économique Canada, mais aussi pour la Société du Plan Nord. Et aujourd'hui, je travaille pour Hydro-Québec. Alors oui, je connais quand même très bien la région, j'ai beaucoup parcouru le territoire.
0: Et quel dossier, Monsieur Stea, considérez-vous être les principaux, là, ceux pour lesquels vous souhaitez vous investir ou travailler si vous êtes élu député le 5 octobre prochain?
1: Oui, mais c'est sûr que les gens regardent actuellement ce qui se passe au niveau des chefs. Notre chef, c'est Éric Duhaime. Et on est très engagés là au niveau de la campagne électorale sur des grands thèmes la plateforme nationale, si on peut l'appeler ainsi, qui a quatre priorités. L'économie et les finances publiques. Vous avez entendu parler qu'on veut réduire la taille de la fonction publique et redonner un peu plus d'oxygène aux citoyens qui peinent à arriver. Là, ça, c'est un de nos grands thèmes, l'économie et les finances publiques. Accroître l'accès aux soins de santé, c'est notre deuxième priorité. Famille et logement, pour nous, c'est très important. L'accessibilité au logement. Je pense à nos jeunes qui s'expatrient pour aller aux études à l'extérieur et qui hésitent des fois à revenir en région. Et ça nous amène vers le quatrième thème, qui est l'autonomie des régions du Québec. Puis toi, j'en sais quelque chose. J'ai passé la majeure partie de ma vie ici dans le comté de Duplessis à vouloir faire ressortir nos spécificités régionales qu'on a. Puis j'ai la carte de la Manganie devant moi à l'heure où je vous parle. Et je regarde la MRC de la Manganie. On est à peu près à un peu plus de 5000 habitants. On assiste à une décroissance quand même de la population avec le temps. Et c'est à peu près 5000 habitants en Manganie. Deux communautés autochtones qui sont très importantes également. Ekwanichit et Noutachquan qui, eux, sont à peu près à 1500 habitants, un peu plus. Fait que c'est un peu ça le portrait de la région. La décroissance d'un côté, la croissance des populations au niveau des communautés autochtones. Est-ce qu'on est capable de travailler ensemble et de trouver des nouvelles façons de freiner ce déclin-là dans les régions? Et c'est pas juste pour la Manganie, c'est encore la même chose également pour la Basse-Côte-Nord. Spécifiquement chez vous, un dossier qui m'intéresse beaucoup, c'est ce qui se passe à l'île d'Anticosti. Je parlais avec un résident de l'île pas plus tard que cette semaine. Et on parlait du dossier de la desserte pour l'île. Ce qu'on entend parler, c'est que du côté d'Anticosti, là, on n'est peut-être pas prêt à embarquer dans ce genre de projet-là pour des raisons logistique. Là. Est-ce qu'on est capable d'accueillir les touristes, etc.? Puis je me rappelle, quand je travaillais chez Desgagnés à l'époque, j'ai connu l'époque du Nordique Passeur, et c'était un peu les mêmes problématiques également qui étaient soulevées. Alors moi, je trouve que c'est quelque chose d'extrêmement important, le développement de notre territoire. Et
0: développement.
1: Quand je regarde... Oui, oui.
0: Je vais quand vous arrêter, Monsieur Stéa. Je m'excuse. On n'a plus de temps pour cette présente entrevue, mais on va quand même vous inviter à vous exprimer de nouveau sur les ondes de la radio CILE. Et je pense qu'on aura l'occasion de vous accueillir également sur le territoire.
1: Ben, c'est certain que je vais aller vous voir. J'ai beaucoup de choses à dire. Et les gens, n'hésitez pas à communiquer avec moi via Facebook ou tenter de me rejoindre par téléphone. Ça va me faire plaisir de m'entretenir avec vous. Et je vais aller vous voir, c'est certain, bientôt.
0: Monsieur Roberto Stéa, je rappelle que vous êtes candidat pour le Parti conservateur du Québec dans la circonscription de Duplessis. Merci beaucoup pour cette entrevue.
1: Merci.
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4: On vous l'a dit qu'on allait le retrouver ce matin. Il est là, au bout du fil. On va aller discuter avec Claude Cobra de Blue Jeans Bleu. Il me semble que je vais pouvoir cocher ça sur ma liste, dire « Monsieur Cobra, bonjour
8: ». C'était sur ta bucket list de pouvoir dire ça un beau lundi matin.
4: Ouais, mais c'est parce que comme ça, t'arrives, ben là, monsieur, c'est quoi les chances qu'un jour je dise Monsieur Cobra, bonjour?
8: Ah, ils alors, sont rares.
4: C'est ça. Ça arrive pas souvent, alors ça je peux cocher ça. De passage à Havre-Saint-Pierre cette semaine, ça va être jeudi le 3 septembre, 20h à la Chaîne à Morue. Puis on imagine qu'avec tout ce qui se passe dans les chansons, tous les styles ou les choses que vous faites, ça risque d'être un party.
8: Ben oui! Oui, oui, Blue Jeans Bleu, ça a toujours eu comme mission de propager la bonne humeur. Puis c'est dans le feedback qu'on a à date, en tout cas, on sent que c'est mission accomplie. Les gens ont un sourire d'en face. C'est une garantie, en fait. On garantit que les gens vont sortir de bonne humeur. Puis la musique, c'est ça. Ça a été le véhicule pour depuis le début de ce projet-là. C'est de faire comprendre aux gens que c'est un vrai band, des vrais musiciens solides. Fait que c'est un solide show de musique. Une bonne dégelée, mais avec un sourire en coin toujours. Fait que c'est la mission des Bleus qu'on remplit à chaque soir.
4: Bien, en écoutant les paroles, là, je pense pas qu'on peut comprendre tout le travail qui est fait. Quand j'ai entendu Scotch and Posh avec dans la main gauche un breuvage fin, où je me mêle peut-être, là, j'ai dit, mon Dieu, oui, mais c'est du génie!
8: Ah, t'es donc bien fin! Ben non. C'est quoi? L'attention aux paroles, c'est quelque chose qui je pense qu'il y a des gens qui parlent la légèreté du propos. Il y en a qui passent un petit peu par-dessus ça, puis c'est bien correct. Si ce qui appelle les gens, c'est la musicalité, c'est bien correct. Mais c'est vrai, comme tu le dis, qu'il y a un travail en arrière de non seulement la musique, mais les textes aussi. Puis tu sais, il y en a que c'est ça qu'ils remarquent, puis il y en a d'autres que ça coule bien, puis ils vont pas chercher plus loin, puis c'est bien correct aussi. Mais il y a un travail, la simplicité ou ce qui paraît simple, ce qui coule bien. Il y a souvent beaucoup de travail en arrière, contrairement à ce qu'on pense.
4: Bien, c'est ce qu'on imagine là, quand on prend le temps de s'attarder aux paroles. Quand ça a commencé en 2013, Blue Jeans Bleu, on s'est dit, on fait un trip, on va voir ce que ça donne? On pensait ça être encore là en 26?
8: Ben non, parce que même, c'était pas rien qu'un trip, c'était un show. C'était ça le jeu, dans le fond. C'était dit, on fait un show, puis ça va être ça. Puis à un moment donné, ben on en refait un autre, on s'en est refait de proposer un autre. Puis on a eu tellement de fun, mais il y avait, tu sais, je sais pas moi, il y avait... une quinzaine de personnes dans le bar, tu sais, puis tout le monde avait un sourire scotché dans la face, puis nous autres aussi, puis on s'est dit, voyons, non, c'est bien trop le fun, faut continuer ça. Puis ce constat-là, en fait, ça a été un peu, comme je le disais tout à l'heure, la locomotive de ce projet-là, c'est de se dire, tout ce qui fait du bien, tout ce qui les petits plaisirs coupables, des tapes dans la mythe, tu sais, la tape dans la mythe qui est devenue une de nos signatures entre les tunes. On voit jamais ça ailleurs, parce que c'est rare que tu vois un band qui termine une tune puis qui se tape dans la main en voulant dire « Yes, on l'a eu ». Tu vas voir Radiohead, ils feront pas ça, tu sais. Ils terminent une tune puis ils sont plus sérieux que ça. Mais il y a comme de quoi ces petites blagues-là, ces petits inputs-là qu'on met, qui font que Blue Jeans Bleu est un band de monde que tu vois qui ont du fun, mais qu'on s'applique à le faire. C'est des personnages qui sont un peu oui-oui sur le stage, sauf que c'est ça, c'est des musiciens qui veulent juste divertir. Dans le fond, le but, là, c'est de divertir. Puis on a toujours gardé ça dans le collimateur. Puis c'est ça le trip, en fait. Pour nous, c'est un trip, mais pour le public aussi.
4: Si on a juste entendu les chansons à la radio, ces plateformes, le disque et tout ça, c'est quoi la différence en show?
8: C'est l'énergie, je pense, qui est plus... c'est plus dans ta face avec le show. Il y a beaucoup de gens qui viennent voir le show, puis qui disent « Hey, sais-tu quoi? Je pensais pas que vous étiez bon de même. » Puis il y en a que c'est des gens qui disent « Hey, moi, je suis correct vos tunes, mais tu sais, j'en écoute pas beaucoup. » Sauf que... Oh, attendez. Sauf que là, j'ai mon beau-frère qui m'a amené. Hey, attendez un petit peu, j'ai une alarme qui sonne.
4: Il n'y a pas de problème. C'est encore plus drôle parce que c'est live et ça pourrait faire l'effet d'une prochaine chanson. Mon alarme sonne, étant donné que tout a l'air servir pour des chansons.
8: Tout tout peut être inspiration. Mais ouais, c'est ça, il y a des gens qui disent, hey, c'est quelqu'un qui m'a invité ce soir, je vous connaissais pas beaucoup, puis je viens de tomber sur le cul parce que je viens de comprendre à quel point vous jouez de la musique. Puis ça, c'est, je pense que c'est le live te prend par la main pour faire comprendre un peu notre univers. Fait que ça a toujours été la force des Bleus. Les albums, on s'applique pour les faire, évidemment. On est des têteux de ce qu'on fait. On veut vraiment bien le faire. Mais le show, c'est tellement clair, c'est tellement dans ta face que je pense que ceux qui doutent sont convaincus en show. C'est là que ça se passe.
9: Dans le travail, au niveau des paroles, ben souvent les paroles, là, ben ça donne le titre. Entre autres, sur record numéro 5, en une, c'est J'ai frayé mon air frayeur. Alors, on a l'impression que ça peut être une tranche de vie ou une histoire vécue. Alors, peut-être des fois qu'il y a un peu de ça dans les chansons. Mais on se pose de grosses questions sur les mouettes attaques.
8: Oui, ça, c'est vrai. C'est vécu. J'ai eu une petite panique. Tu sais, il y a des films d'horreur. Des fois, je pense qu'il y a un film de Hitchcock.
9: Oui, qui s'appelle Les Oiseaux.
8: Oui, puis que la panique pogne parce que les oiseaux vivent fous. Ben, je te jure, j'étais à Hampton Beach en famille. Ça, c'est le dans les plus faits vécus des Tounes des Bleus. J'étais à Hampton Beach avec ma famille, puis on est arrivé sur la plage avec le déguisé au mort, puis on s'est fait attaquer, mais je savais plus quoi faire. J'étais pas bien en dedans. Tu sais, la petite panique, là, le petit, ben voyons donc comment ça va se finir, cette histoire-là. Puis c'était... Quand c'est arrivé, ça, souvent, ces flashs-là, quand ça va devenir une toune, c'est clair, clair, clair. Ça arrive tout de suite, c'est ça va être une toune. Puis là, je mets ça dans le tiroir à travailler plus tard. Mais quand il y a une toune, quand il y a un sujet, un mot, une phrase, quelque chose de certain qui va devenir une toune, on dirait que ça se classe tout de suite dans ce tiroir-là. Ça se fait tout seul.
9: Ben, dans les phrases, justement, ben, on posera aucune question sur la chanson Pet Sauce. Mais Scotch and Poche. C'est venu d'où par rapport à le rythme qui est dans les paroles? Parce que le rythme de la musique, mais il y a un rythme dans les paroles qui est là.
8: Ben, il y a toujours ça, en fait. Je vais faire une petite parenthèse, mais il y a des gens qui se demandent c'est quoi qui fait qu'une toune pogne ou qu'est-ce qui fait un vent d'oreille? Je pense que la rythmique et la musicalité des mots en est pour beaucoup. Puis dans Scotch and Poche, il y a vraiment une super swing dans le phrasé de la toune. Qui donne un goût de reviens-y. Puis ça, c'est arrivé aussi super naturellement parce que j'étais au chalet. Puis j'ai un voisin, moi, qui travaille pour la SAQ. Puis on se fait goûter du scotch souvent. T'sais, les deux, on est des amateurs de scotch. Puis quand ça fait une couple de mois qu'on s'en est pas pris un ensemble, on se dit tout le temps, hey, là, on est dû. On va être dû pour un scotch. Puis tout ça. Puis à un moment donné, je sortais le jeu de poche sur le terrain. Puis lui, il sortait sur son terrain en même temps. Puis je disais, hey, le voisin, on se fait ça un petit scotch and poche. Mais je lui ai dit, déjà avec une swing, tu sais, comme si c'était une expression qui existait, puis les yeux me sont venus ronds, j'ai dit « Oh, OK, ça va être une toune. » J'ai dit ça d'un terrain à l'autre. « Ça va être une toune. » Puis finalement, on s'est mis à jouer, puis tu sais, il disait « Ah ouais, puis ça pourrait dire ça, puis on pourrait, tu sais, tu pourrais parler de ça. » Puis on dirait que dans ma tête, tout de suite...
9: Ça se fait, ça se construit.
8: Oui, oui, ah, c'était évident. Puis je pense que c'est le premier vrai flash de l'album, dans le fond.
9: Et là, la tournée. Ouais. Ben c'est ça, premier flash. Mais là, la tournée record numéro 5, c'est on est sur le début, la moitié, la fin?
8: Elle est longue. Fait qu'on est encore dans la première année, puis elle va durer à peu près 2 ans et demi.
9: OK.
8: Fait qu'on n'est pas encore à moitié, puis à date, la réponse est vraiment cool. C'est un beau buzz de se rendre compte. Tu sais, tu disais tantôt, est-ce que vous voyez encore là en 2000, quand on a commencé en 2013? Puis évidemment, non. Mais même, tu sais, après ce qui est arrivé en 2019, on l'avait pas vu venir non plus avec
9: Coton Wattie, ouais.
8: Les patates frites, puis tout ça. Ce genre d'éclosion-là, on l'avait pas prévu, évidemment. On en rêvait secrètement, mais on se disait que ça relevait de l'impossible. Puis finalement, ça nous est arrivé. Puis la grande question, pour ceux qui venaient de nous découvrir, c'était, hey, c'était-tu juste ça ou ça va continuer? Puis finalement, avec là, on parlait de Scotch and Poche. Scotch and Poche qui a été numéro 1 9 semaines, c'est la première fois de notre vie de Blue Jeans Blue qu'on a un numéro 1.
9: Ben bravo.
8: Fait que merci, c'est gentil. Mais c'est de nous dire, à nous, en tout cas, ça nous rappelle que non seulement on perdure, mais il arrive encore des nouvelles affaires, tu sais. Puis la tournée, ben la réponse, c'est un peu ça aussi qu'on se rend compte. Tu sais, le public de Blue Jeans Blue, ceux qui nous ont découvert avec Coton Ouaté, il y en a qui sont venus avec leurs enfants dans ce temps-là, c'était dans les maisons partout. Ben, ces enfants-là sont rendus ados, mais quand ils sortent en famille, venir voir un show, tout le monde y trouve son compte pareil. Fait que finalement, il y a comme c'est comme si on s'était installé dans les familles, puis le public est grandissant encore aujourd'hui parce qu'il y en a encore qui nous découvrent. Puis ça, c'est un privilège exceptionnel, puis on s'en rend compte quand on va faire les shows, puis tout ça. Tu sais, je parlais de la mission des Bleus tantôt, elle a pas changé, puis la réception va juste en s'améliorant avec les années. Fait que, on est en premier tiers de tournée. C'est vraiment cool. On est loin d'être tanné. Ça fait longtemps qu'on le fait, mais on est loin d'être tanné. Puis, tu sais, tant que le public va être là pour nous recevoir, nous, on va être bien heureux d'aller faire des shows.
9: Ouais, puis quand Cotahuaté est sorti, on est revenu un peu aux autres en disant « Ah, mon Dieu, je te garde le dress, est sorti après Cotahuaté. » Ben non,
8: oui,
9: il est sorti avant.
8: Ben non, c'est ça. Mais, tu sais, je te dirais, la vie est bien faite, hein, parce que si c'était arrivé en premier, Cotahuaté, tout ce qu'on aurait vu, les gens auraient dit « Bon, ben là, c'est un one-hit wonder, c'est sûr. »
9: On n'entendra plus parler, ça sera fini.
8: Puis ça flottait sur rien, tu sais. Tandis que, en ayant vu que c'est arrivé sur le troisième album, c'est comme si, premièrement, nous, on était rodés, on était prêts à gérer ce qui est arrivé, on était prêts à aller faire les shows, on était prêts à être solides, tu sais. Puis, le fait qu'il y avait de la substance avant, puis que les gens puissent faire ce lien-là, comme tu dis, ah, c'était eux autres, ça aussi, hop, c'était eux autres, vulnérables comme un bébé chat, hop, c'était, tu sais, c'est comme si, déjà en partant, ça enlevait l'idée que on avait juste fait Cotahuaté, puis il n'y avait rien d'autre pour soutenir ça. Fait que ça, c'était un bel addon. Puis, tu sais, tu nous ramènes dans le temps. Si on avait eu à choisir, veux-tu que ça décolle tout de suite ou t'as le goût d'attendre oui. 6 ans? Ben, on aurait dit envoyer tout de suite, tu sais, mais ça aurait été une erreur. La vie est vraiment bien faite parce que c'est arrivé au bon moment.
9: Et là, bien sûr, la question la plus importante, combien de fois par jour vous faites demander si vous avez fret? Ça doit être à la journée longue.
8: 8324 en moyenne.
9: 8324, donc c'est noté.
8: Non, mais pour vrai, c'est... Tu sais, ces questions-là, les gens aussi, on se fait aborder dans les commerces, dans les... à un moment donné, les gens veulent juste créer un contact. C'est juste un... Fais-tu fret? T'sais, c'est la première chose qui sort. En fait, c'est souvent la première chose qui sort. Puis c'est pour moi, c'est pas fatigant du tout. Au contraire, ça donne bien que ce soit ça mon travail, mais j'aime le monde puis j'aime ça placoter. Fait que si quelqu'un m'arrête, c'est sûr, je placote, puis ça me fait plus que plaisir, parce que pour moi, c'est des relations humaines, des jobs comme ça. On arrive dans une salle, on arrive dans un festival, il y a une équipe qui nous accueille, on joue pour des gens en avant de nous autres qui vivent des vraies affaires, puis qu'à un moment donné, on a une communion le temps d'un show, puis on va voir le monde après, on placote, tout ça. On dirait que ça, dans ma tête, c'est comme la beauté de ce job-là, c'est entouré d'humains, de toutes les bords, puis là, en dehors de ça... Ben après ça, dans la vie régulière, on va dire, quand ça arrive, ben ça me rappelle qu'on a la chance d'avoir une job que les gens, en tout cas, j'ose espérer, apprécient. Tous ceux qui viennent nous parler, en tout cas, ceux qui nous aiment pas, je pense qu'ils viennent nous aider, peut-être. Mais tu sais, c'est super positif à chaque fois. Fait qu'on est bien, bien chanceux. On se trouve bien chanceux, en tout cas.
9: Ben, si vous n'étiez pas convaincu, ça veut dire que là, il faut être convaincu d'aller voir le spectacle jeudi. Je pense qu'il nous reste une cinquantaine de billets quand on checkait la salle tantôt. Alors, ça va bien.
8: Ben oui. Allez, fait qu'on se voit là.
9: Ben oui, merci beaucoup. Je vais pouvoir le cocher deux fois. Merci beaucoup, Monsieur Cobra. Voilà, c'est fait.
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2: Et c'est tout pour Info Mingani. L'émission d'aujourd'hui qui vous était proposée prévoyait deux entrevues. Roberto Stéa, candidat du Parti conservateur du Québec, le deuxième candidat à l'élection, à nous accorder une entrevue dans le cadre de la présente campagne électorale. Entrevue de présentation qu'on va verser sur notre site Internet. Et je vous rappelle, hein, comme à tous les jours, l'émission Info Mingani va être en rediffusion à 16h30. Ce sera donc une seconde occasion d'entendre, via les ondes de la radio CILE, cet entretien avec M. Stéa. Et puis, un entretien avec Claude Cobra de Blue Jeans Bleu, qui a été réalisé plus tôt cette semaine. Et celle-là, elle concerne ou elle est en fait motivée par le spectacle de Blue Jeans Bleu qui est présenté à la Chède, à Morue, ce soir. Le groupe qui viendra faire, j'ai envie de dire, swinguer et déhancher les spectateurs pour leur spectacle qui sera proposé ce soir. Autre entrevue qui sera en rediffusion à 16h30 aujourd'hui. Merci d'avoir été là. Merci d'être présent là, sur les ondes de la radio CILE et de suivre ce qu'on vous propose à chaque jour. Et parlant de propositions quotidiennes, demain vendredi, dernière émission de la semaine d'Info Mingani, j'espère que vous serez là dès 11h30 pour cette émission. Moi, j'y serai et j'aurai encore du matériel à vous proposer, bien sûr. D'ici là, je vous souhaite de passer une excellente journée. Bye bye!
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6: Installez-vous confortablement. On part ensemble pour la prochaine heure. C'est Qualité Barbie qui débute. On s'apprête à passer des bons moments au son des années 80 et 90. Si vous en avez l'habitude, vous connaissez la formule. Qualité Barbie, c'est autant le meilleur que le pire des décennies 80-90. Ah, des raretés, des plaisirs coupables, des grands numéros 1, des chansons quétaines. Plein de belles choses à vous offrir. Et bien sûr, j'aime également recevoir vos suggestions musicales en tout temps. Quand vous avez des idées à me soumettre, vous communiquez avec moi par courriel sarah@qualitebarbie.com ou encore vous m'écrivez via le groupe Facebook de l'émission. Pour aujourd'hui, je vous propose de débuter l'émission en allant danser avec l'affaire Louis Trio. On s'en va du côté de la Chic Planète.

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c'est la ligne de basse là-dessus. On est d'accord? C'était Alec Mention avec son détective. Et on enchaîne maintenant avec un chanteur dont le seul album s'est intitulé « Le meilleur est à venir ». Et on y va avec la chanson-titre de cet album. Je vous propose du Robert Stéphane sur les ondes.

Taxi revient, c'était Jimmy Victime, alias la romantique machine. Et s'il y a un nom d'artiste que j'aime dans le monde, c'est bien celui-là. On a le temps d'une courte chanson avant de s'arrêter, le temps d'une petite pause. J'ai envie de vous demander s'il y en a parmi vous qui, comme moi, étiez des fans du Club des 100 watts. Oh, moi, j'adorais ça. Avec Marc-André Coallier, le Club des 100 watts interdit aux adultes. Vous rappelez-vous qu'ils avaient sorti un album de chansons? J'ai ça, moi, encore en stock. Voici T'es pas rap!

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4: De retour et je n'ai pas dit mon dernier mot. J'ai encore plein de trésors 80-90 à vous offrir. Plein de raretés aussi, dont la prochaine. La prochaine, c'est un vrai phénomène. C'est une vraie curiosité. Et je ne voudrais pas jouer les devins, mais j'ai comme l'impression que ça va peut-être vous donner envie de manger une petite Small Plane. La chanson s'appelle La Pizza. Vous allez entendre les voix de Pauline Martin et Jean Cousteau.

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La version française de Da Da Da, c'est Toss qui la chante. Est-ce qu'on cherche ou est-ce qu'on triche? Ça nous amène à écouter une autre chanson un peu improbable. L'interprète, c'est Alexandra Lorska. Son nom ne vous dit peut-être rien. En fait, peut-être allez-vous vous souvenir davantage de ses talents de comédienne que de sa carrière de chanteuse. Parce qu'Alexandra Lorska, c'était l'interprète de la fameuse Natacha dans la saison 2 de L'Anse et Compte. Vous voyez peut-être maintenant le visage apparaître dans vos mémoires. Maintenant, on l'écoute chanter. On l'écoute avec J'aime les hommes.

Et c'est comme ça qu'on arrive au moment tant attendu chaque semaine de la pause frotte bédaine. Chaque semaine, on se fait comme ça un petit moment romantique. On écoute une balade, une chanson un peu plus tranquille. En fait, je dis plus tranquille, mais cette semaine, on va y aller du côté de la power ballade. On va assumer l'appellation. J'avais envie de vous tourner cette semaine la poupée de porcelaine. Montez le volume pour un peu de Marie-Carmen.

Et c'est sur du Pacifique que l'émission de cette semaine s'achève. Merci tellement de m'avoir accompagnée dans la dernière heure. Je le dis toujours, mais c'est si vrai. Animer Qualité Barbie, c'est un immense plaisir. Et c'est grâce à vous, vous êtes toujours plus nombreux, divertissants, dynamiques et attachants. Et je vous sais à l'écoute de partout au Québec. Merci encore. On se donne rendez-vous la semaine prochaine, même heure, même poste. Entre-temps, portez-vous bien. Et pour aujourd'hui, on se laisse avec du pow-wow. On se laisse avec le chat. Bonne semaine!

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3: Et on fait un tour du côté des offres d'emploi parce qu'ils sont nombreux. Tout d'abord, du côté du Centre de services scolaires de la Moyenne Côte-Nord, on est à la recherche d'une secrétaire d'école à l'école Monseigneur Labrie, de technicienne en éducation spécialisée aussi du côté de l'école Monseigneur Labrie, une conseillère pédagogique récit et mathématiques et trois postes d'enseignants à l'école Roger Martineau de Natashquan. Tous les détails des offres sont sur le site Internet de la Commission scolaire de la Moyenne Côte-Nord.

0: encore le csmcn.qc.ca dans la section carrière. On a aussi du côté des choix de Marguerite, on recherche une cuisinière ou un cuisinier pour le prêt-à-manger. Donc, c'est un poste là, qui est du lundi au vendredi, temps plein 35 heures ou un temps partiel à 25 heures également. Le salaire est à discuter selon l'expérience et l'entrée en poste, ben, c'est dès maintenant. On vous, en fait, pour appliquer, vous pouvez vous rendre directement au choix de Marguerite ou envoyer ça par la poste au 15B rue du Nord à Béjoin-de-Bitz. B la lettre, 15B, voilà. Par courriel au coopbjb@commercial.gmail.com ou par téléphone au 418-539-0238. Et du côté de la Société des entreprises Innu de Quanichit, on est à la recherche, en fait, de gens intéressés à rejoindre une banque de candidats pour des besoins potentiels du côté de la buanderie. Donc, on vous invite à envoyer votre courriel à smichel@commercialgestionka.com. Donc, si jamais ça vous intéresse. Et du côté des chalets d'Idoche, on est à la recherche d'un préposé ou une préposée à l'entretien ménager, donc pour faire le ménage des chalets lorsqu'il y a un départ, lorsque les gens quittent l'endroit. Donc, le lieu, c'est à Havre-Saint-Pierre et on vous demande de téléphoner au 418-553-0715. Du côté du dépanneur Aguanus à Aguaniche, on est à la recherche d'un commis caissier ou caissière, 30 heures par semaine, des horaires variables de jour, de soir et de fin de semaine. Vous pouvez contacter la gérante, Mme Delvi Blais, au 418-533-2103 ou par courriel au bonhistoire1333@commercialsobeise.com. Du côté de la coop d'aide à domicile, on est à la recherche de préposés en entretien ménager commercial et grand ménage. Donc, si jamais c'est un poste qui vous intéresse, vous pouvez contacter le DG à commercialcadm.coop ou par courrier ou par téléphone au 418-538-5128. Du côté du Centre de la petite enfance Picasso, on est à la recherche d'une éducatrice en installation, un poste permanent. Donc, Picasso qui recherche là, une éducatrice qui viendrait soutenir l'équipe à Havre-Saint-Pierre. Un poste à 33 heures par semaine, en plus des horaires variables, oui. Une conciliation travail-famille, un salaire qui démarre à 23 et 31 $ et qui évolue selon l'échelle salariale. Et il y a une prime d'éloignement aussi qui s'ajoute à ça. Pour les informations, vous pouvez contacter Nadia Ziat au 418-538-1230, poste 202, ou envoyer votre CV au dgcpehsp@commercialcpepicasso.ca. Du côté de Natasha Kwan, on est à la recherche d'un ou d'une maître de poste. Si jamais vous voulez de l'information sur le poste, déposez votre candidature, rendez-vous sur le site web de postecanada.ca/carrière au pluriel. Et le numéro de poste, c'est le 202-444 si jamais ça vous intéresse. Et du côté du BMR, on est présentement à la recherche d'un directeur ou d'une directrice adjointe. Il y a plusieurs avantages. On recherche une expérience pertinente de 5 à 10 ans dans un poste similaire. Si vous avez aussi un DEC ou un bac en technique de l'administration, gestion de commerce ou administration en affaires, ça peut être intéressant aussi. Donc, si jamais le poste vous intéresse, vous pouvez communiquer avec Marc-André Gauthier par courriel au info@commercialbvigneault.com. Du côté d'Havre-Saint-Pierre, on est à la recherche d'un opérateur journalier pour un remplacement à durée indéterminée. Donc, si jamais là, ça vous intéresse, vous communiquez avec Laura Mansbridge par courriel au info@commercialhavresaintpierre.com ou par téléphone le 418-538-2717. Au magasin chez Rossi, on recherche des commis de département et des commis d'entrepôt. Une formation sur place, il y a des assurances collectives, l'horaire est flexible, le salaire est à discuter selon l'expérience. Vous envoyez votre CV par courriel au rossi259@commercialrossi.ca. Du côté de Sodexo, on est à la recherche de préposés aux chambres, de magasiniers, d'aide générale, de plongeurs, de concierges également. Tout ça du côté du chantier hydroélectrique La Romaine. Vous déposez votre candidature par courriel au manon.huet@commercialsodexo.com ou au david.micul, Miculis, donc M-I-Q-U-L-I-S, à commercial sodexo.com. Marché Vignon est à la recherche d'un concierge pour assurer l'entretien intérieur du magasin. C'est un poste de soir, l'horaire est flexible. Ils sont aussi à la recherche d'un commis d'épicerie. Poste de jour, avantages sociaux et les horaires sont flexibles. Et aussi un commis aux fruits et légumes qui est recherché. Et pour déposer votre candidature, manifester votre intérêt, avoir plus d'informations, on vous invite à vous rendre directement chez Marché Tradition. Préposé en aide à domicile aussi du côté de la coop d'aide à domicile. C'est un poste qui est à Saint-Pierre, donc entretien ménager, courses, préparation de repas, lessive, répit, surveillance. Il y a plein de possibilités. Donc, vous vous postulez au dgacommercialcadm.coop. Et du côté du groupe Equanichit, on est à la recherche d'un caissier ou d'une caissière à longue pointe de Mingan pour les pêcheries Chipec le plus tôt possible. Si jamais ça vous intéresse, vous communiquez avec soit smichel@commercialgestionka.com ou sinon dgacommercialchipec.ca également avant le 17 septembre à 16h. Voilà, c'est ce qui fait le tour de nos offres d'emploi.
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5: Bon jeudi tout le monde, bienvenue dans cette émission du retour qui sonne 15h, la journée de travail est sur le point de se terminer. Je suis avec vous, Gabrielle Darveau, oui, je me présente, Gabrielle Darveau. Je suis avec vous jusqu'à 16h30 pour votre retour à la maison avec de la musique, de l'actualité. On va aussi parler de sport, évidemment. On fera un petit tour de ce qui se passe près de chez nous. Et aujourd'hui, jeudi, le 3 septembre, on profite encore d'une si belle température en manganie. Cet après-midi, à Havre-Saint-Pierre, on a eu une alternance de soleil et de nuages avec une température autour de 18-19 degrés. C'était confortable. C'est le fun. On commence à penser à sortir les petites laines. Les vents soufflent du sud-est autour de 20 km/h. Profitez-en quand même parce que les choses vont commencer à changer plus tard ce soir. Les nuages vont prendre de plus en plus de place et de la pluie est attendue en soirée et au cours de la nuit. Du côté des marées, la prochaine marée sera haute, ce sera à 17h20 et ce sera à 1,72 mètres. Et dans l'émission d'aujourd'hui, on va évidemment parler de ce qui se passe sur la Côte-Nord, mais aussi de télé québécoise. Si vous êtes avec moi, vous m'écoutez depuis plusieurs années parce qu'on se rappellera qu'il y a quelques années, je travaillais à temps plein à CILE. Et j'adore la télé québécoise. J'adore le retour des séries. Donc, ce temps-ci de l'année, c'est mon meilleur moment. On va aussi faire un tour du côté du sport. J'ai notamment trouvé une nouvelle quand même intéressante pour les amateurs de hockey du Canadien. On sait maintenant quels matchs du CH seront présentés exclusivement sur Prime Video cette saison. Et le premier arrive assez rapidement. Ce sera contre les Capitals de Washington. On en parle un peu plus tard dans l'émission. Et si vous cherchez une activité à faire ce soir chez nous, à la Chaudière-Amouroux, il reste des billets pour aller voir Bleu Jeans Bleu. Donc, si jamais ça vous tente là, d'aller taper du pied, d'aller danser, parce que c'est sûr que ça va danser, là, parce que Bleu Jeans Bleu, c'est hit après hit après hit. Donc, il reste des billets pour ce soir. On commence l'émission, évidemment, en musique. Et c'est ce qu'on va entendre du Bleu Jeans Bleu. Question de vous donner envie d'aller les voir. 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
1: Petite histoire un peu insolite, c'est pas drôle, ok, c'est vraiment pas drôle, mais il y a quand même une touche, ça doit être quand même surprenant là, quand ça arrive. À Saint-Jean-Port-Joli, des automobilistes ont récemment eu la surprise de recevoir des épis de maïs dans leur pare-brise. Des jeunes se seraient installés près de la route 132 pour lancer des épis sur les véhicules qui passaient. C'est une très mauvaise idée. Ça aurait pu être excessivement dangereux. Une automobiliste raconte dans un média là, que l'impact sur son camion a été assez violent et au moins une voiture aurait été endommagée. Donc, c'est pas tant une bonne idée de faire ça, mais ça doit quand même surprendre quand tu roules sur la 132 et que tu reçois un épi de bledaine dans ton windshield. Heureusement, personne n'a été blessé. Regarde, si jamais là, vous cherchez quelque chose à faire avec votre maïs, le faire bouillir et le manger serait sans aucun doute la meilleure option. Et nous, on repart en musique à CILE. C'est Gabriel Darvaux qui est avec vous et on se retrouve dans quelques minutes.
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2: Et après ce bref intermède musical, on revient un peu plus près de chez nous, du côté de Sept-Îles, où un projet économique assez majeur continue de prendre forme. La ville de Sept-Îles qui vient d'annoncer son appui au projet Horizon 7 de la Société ferroviaire et portuaire de Pointe-Noire. Et quand je dis majeur, là, on parle d'un projet qui est évalué à environ 800 millions de dollars. L'objectif est essentiellement d'augmenter considérablement la capacité du site de transbordement de Pointe-Noire. Présentement, les installations peuvent traiter environ 20 millions de tonnes de minerai de fer par année. Avec Horizon 7, on voudrait faire passer cette capacité à 38 millions de tonnes. Pour y arriver, le projet prévoit notamment l'ajout de nouvelles voies ferrées, d'un nouveau système pour décharger les wagons, ainsi que de nombreux équipements pour la manutention et l'entreposage du minerai. La Société ferroviaire et portuaire de Pointe-Noire est toujours à la recherche du financement nécessaire pour réaliser le projet. La ville de Sept-Îles prévoit donc adopter, lors de la séance du 14 septembre, une résolution officielle pour appuyer ces démarches auprès des gouvernements. Selon le maire Benoît Méthotte, Horizon 7 pourrait permettre d'augmenter les exportations à partir de Sept-Îles, mais aussi faciliter le développement de futurs projets miniers dans la fosse du Labrador. Bref, 800 millions de dollars, ce n'est pas exactement un petit projet à surveiller là, sur la Côte-Nord, c'est quand même un projet d'envergure. Nous, on continue en musique et dans quelques instants, vous pourrez entendre le bulletin d'information régional à 15h30.

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5: Bonjour, ici Sophie-Anne Mailloux. Nous sommes jeudi le 3 septembre 2026. Bienvenue à vos informations régionales. En juillet dernier, la famille Roulet de Longue-Pointe-de-Mingan a traversé l'océan Atlantique. À bord du Tongard Sailing, un voilier de 52 pieds construit sur mesure, ils ont entrepris la dernière portion d'un périple débuté l'été dernier. 2000 milles marins parcourus en 13 jours, une navigation qui a connu des hauts et des bas. Noémie Roulet dit qu'elle n'a jamais craint pour sa vie, même s'ils ont dû affronter des vagues de 12 pieds et des vents violents à certains moments. Partis de l'île de Picot aux Açores le 5 juillet, ils sont arrivés à Havre-Saint-Pierre à la fin du mois de juillet, après quelques arrêts en Nouvelle-Écosse et aux îles de la Madeleine notamment. Très satisfaits de leur acquisition, la famille Roulet a profité du mois d'août pour explorer leur environnement maritime à bord de leur nouveau bateau. Le Tongard Sailing sera bientôt remisé pour l'hiver et ce sera aussi l'occasion de compléter certains travaux à l'intérieur du bateau. L'objectif est d'offrir des excursions à bord du Tongard Sailing et ce, dès l'an prochain. Du côté de la chaîne Amoru est présenté le spectacle de Bleu Jeans Bleu ce soir à 20h. Le spectacle qui rassemble les quatre artistes du groupe. On vous a d'ailleurs présenté une entrevue avec le chanteur de la formation. Le spectacle pour lequel les billets sont vendus au coût de 47$. C'est ce qui complète vos informations régionales. On vous rappelle que l'émission Info Mingani vous sera présentée aujourd'hui à 11h30 et en rediffusion à 16h30. À tous et à toutes, une bonne journée.
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10: On fait maintenant un tour de la météo un peu plus complet et on vous suggère aussi fortement de profiter du beau temps qu'on a cet après-midi, même si c'est un peu nuageux, la température est agréable. Pour aujourd'hui à Havre-Saint-Pierre, on a une alternance de soleil et de nuages, un maximum prévu de 19 degrés. Les vents sont du sud-est autour de 20 km/h et autour de 20 km/h. C'est tout. Ce soir, par contre, les nuages vont prendre de plus en plus de place et on entend ensuite des périodes de pluie. Il pourrait aussi avoir quelques nappes de brouillard au cours de la nuit. Les vents seront de l'est à 20 km/h et le minimum à atteindre sera autour de 12 degrés. Pour demain, vendredi, on garde les nuages. On a quand même 70 % de probabilité d'averse, un maximum de 17. Mais bonne nouvelle pour ceux qui regardent vers la fin de semaine. Samedi, ça s'annonce très intéressant, une alternance de soleil et de nuages avec un maximum de 19. Dimanche, ce sera un peu plus gris, un ciel nuageux et 16 degrés. Du côté des marées, la prochaine marée est prévue à 17h20. Elle sera à son niveau le plus haut, à 1,72 mètres. Puis cette nuit, on redescend à 0,56 mètres. Ce sera à minuit 17. Alors, profitez de jeudi, de votre après-midi. Allez marcher, allez courir, bouger, sortez à l'extérieur, profitez du beau temps. Le parapluie sera de mise demain pour la possibilité d'averse. Donc, voilà. Moi, là-dessus, je vous laisse quelques minutes en musique et on revient à CILE.
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1: Et on fait un tour du côté des offres d'emploi parce qu'ils sont nombreux. Tout d'abord, du côté du Centre de services scolaires de la Moyenne Côte-Nord, on est à la recherche d'une secrétaire d'école à l'école Monseigneur-Labrie, de technicienne en éducation spécialisée aussi du côté de l'école Monseigneur-Labrie, une conseillère pédagogique récits et mathématiques et trois postes d'enseignants à l'école Roger Martineau de Natashquan. Tous les détails des offres sont sur le site Internet de la Commission scolaire de la Moyenne-Côte-Nord, le csmcn.qc.ca, dans la section carrière. On a aussi, du côté des choix de Marguerite, on recherche une cuisinière ou un cuisinier pour le prêt-à-manger. Donc, c'est un poste là, qui est du lundi au vendredi, temps plein 35 heures ou un temps partiel à 25 heures également. Le salaire est à discuter selon l'expérience et l'entrée en poste, ben, c'est dès maintenant. On vous, en fait, pour appliquer, vous pouvez vous rendre directement au choix de Marguerite ou envoyer ça par la poste au 15B rue du Nord à Béjoin-de-Bitz. B la lettre, 15B, voilà. Par courriel au coopbjb@commercial.gmail.com ou par téléphone au 418-539-0238. Et du côté de la Société des entreprises Innu de Quanichit, on est à la recherche, en fait, de gens intéressés à rejoindre une banque de candidats pour des besoins potentiels du côté de la buanderie. Donc, on vous invite à envoyer votre courriel à smichel@commercialgestionka.com. Donc, si jamais ça vous intéresse. Et du côté des chalets d'Idoche, on est à la recherche d'un préposé ou une préposée à l'entretien ménager, donc pour faire le ménage des chalets lorsqu'il y a un départ, lorsque les gens quittent l'endroit. Donc, le lieu, c'est à Havre-Saint-Pierre et on vous demande de téléphoner au 418-553-0715. Du côté du dépanneur Aguanus à Aguanish, on est à la recherche d'un commis caissier ou caissière, 30 heures par semaine, des horaires variables de jour, de soir et de fin de semaine. Vous pouvez contacter la gérante, Mme Delvi Blais, au 418-533-2103 ou par courriel au bonhistoire1333@commercialsobeys.com. Du côté de la coop d'aide à domicile, on est à la recherche de préposés en entretien ménager commercial et grand ménage. Donc, si jamais c'est un poste qui vous intéresse, vous pouvez contacter le DG à commercialcadm.coop ou par courrier ou par téléphone au 418-538-5128. Du côté du Centre de la petite enfance Picasso, on est à la recherche d'une éducatrice en installation, un poste permanent. Donc, Picasso qui recherche là, une éducatrice qui viendrait soutenir l'équipe à Havre-Saint-Pierre. Un poste à 33 heures par semaine, en plus des horaires variables, oui. Une conciliation travail-famille, un salaire qui démarre à 23,31 $ et qui évolue selon l'échelle salariale. Et il y a une prime d'éloignement aussi qui s'ajoute à ça. Pour les informations, vous pouvez contacter Nadia Ziat au 418-538-1230, poste 202, ou envoyer votre CV au dgcpehsp@commercialcpepicasso.ca. Du côté de Natashquan, on est à la recherche d'un ou d'une maître de poste. Si jamais vous voulez de l'information sur le poste, déposez votre candidature. Rendez-vous sur le site web de postecanada.ca/carrière au pluriel. Et le numéro de poste, c'est le 202-444 si jamais ça vous intéresse. Et du côté du BMR, on est présentement à la recherche d'un directeur ou d'une directrice adjointe. Il y a plusieurs avantages. On recherche une expérience pertinente de 5 à 10 ans dans un poste similaire. Si vous avez aussi un DEC ou un BAC en technique de l'administration, gestion de commerce ou administration en affaires, ça peut être intéressant aussi. Donc, si jamais le poste vous intéresse, vous pouvez communiquer avec Marc-André Gauthier par courriel au info@commercialbvigneault.com. Du côté d'Havre-Saint-Pierre, on est à la recherche d'un opérateur journalier pour un remplacement à durée indéterminée. Donc, si jamais là, ça vous intéresse, vous communiquez avec Laura Mansbridge par courriel au info@commercialhavresaintpierre.com ou par téléphone le 418-538-2717. Au magasin chez Rossi, on recherche des commis de département et des commis d'entrepôt. Une formation sur place, il y a des assurances collectives, l'horaire est flexible, le salaire est à discuter selon l'expérience. Vous envoyez votre CV par courriel au Rossi 259 à commercial rossi.ca. Du côté de Sodexo, on est à la recherche de préposés aux chambres, de magasiniers, d'aide générale, de plongeurs, de concierges également. Tout ça du côté du chantier hydroélectrique La Romaine. Vous déposez votre candidature par courriel au manon.huet@commercialsodexo.com ou au david.miculis, donc M-I-Q-U-L-I-S, @commercialsodexo.com. Marché Vignon est à la recherche d'un concierge pour assurer l'entretien intérieur du magasin. C'est un poste de soir, l'horaire est flexible. Ils sont aussi à la recherche d'un commis d'épicerie. Poste de jour, avantages sociaux et les horaires sont flexibles. Et aussi un commis aux fruits et légumes qui est recherché. Et pour déposer votre candidature, manifester votre intérêt, avoir plus d'informations, on vous invite à vous rendre directement chez Marché Tradition. Préposé en aide à domicile aussi du côté de la coop d'aide à domicile. C'est un poste qui est à Saint-Pierre, donc entretien ménager, courses, préparation de repas, lessive, répit, surveillance. Il y a plein de possibilités. Donc, vous vous postulez au dg@commercialcadm.coop. Et du côté du groupe Equanichit, on est à la recherche d'un caissier ou d'une caissière à Longue-Pointe de Mingan pour les pêcheries Chipec le plus tôt possible. Si jamais ça vous intéresse, vous communiquez avec soit smichel@commercialgestionka.com ou sinon dg@commercialchipec.ca également avant le 17 septembre à 16h. Voilà, c'est ce qui fait le tour de nos offres d'emploi.
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0: Avant de conclure cette première heure de l'émission, j'ai envie de vous parler d'une émission en fait qui débarquera dès mardi prochain sur les ondes de TVA. C'est la série Ravage qui met en vedette entre autres Caroline d'Avernas dans le rôle de Sarah Deléan, une avocate qui s'apprête à conclure la plus grosse transaction de sa carrière. Une puissante compagnie minière appelée Minexor veut faire l'acquisition d'une petite entreprise située sur la côte nord. Tout semble prêt pour la transaction jusqu'à ce qu'une découverte macabre vienne complètement faire dérailler les choses. Honnêtement, moi, je les ai vus, là, les épisodes, je les ai écoutés sur Illico Plus. C'est un mélange de thriller, d'enquête, d'enjeux liés au monde minier. Honnêtement, ça risque de vous intéresser. Donc, Ravage, ça débute mardi le 8 septembre à 21h. Ce sera disponible à TVA et sur TVA+. Mais vous pouvez enregistrer tout ça. Vous allez voir, c'est vraiment bon. Là-dessus, on approche de 16h. Dans quelques instants, juste après le petit bloc musical, vous pourrez avoir, vous aurez les informations régionales. Et moi, je vous retrouve juste après pour la dernière demi-heure du retour.
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3: Bonjour, ici Sophie-Anne Mailloux. Nous sommes jeudi le 3 septembre 2026. Bienvenue à vos informations régionales. En juillet dernier, la famille Roulet de Longue-Pointe-de-Mingan a traversé l'océan Atlantique. À bord du Tongat Sailing, un voilier de 52 pieds construit sur mesure, ils ont entrepris la dernière portion d'un périple débuté l'été dernier. 2000 milles marins parcourus en 13 jours, une navigation qui a connu des hauts et des bas. Noémie Roulet dit qu'elle n'a jamais craint pour sa vie, même s'ils ont dû affronter des vagues de 12 pieds et des vents violents à certains moments. Partis de l'île de Picot aux Açores le 5 juillet, ils sont arrivés à Havre-Saint-Pierre à la fin du mois de juillet, après quelques arrêts en Nouvelle-Écosse et aux îles de la Madeleine notamment. Très satisfaits de leur acquisition, la famille Roulet a profité du mois d'août pour explorer leur environnement maritime à bord de leur nouveau bateau. Le Tongat Sailing sera bientôt remisé pour l'hiver et ce sera aussi l'occasion de compléter certains travaux à l'intérieur du bateau. L'objectif est d'offrir des excursions à bord du Tongat Sailing, et ce, dès l'an prochain. Du côté de la Chède, à Morue est présenté le spectacle de Bleu Jeans Bleu ce soir à 20h. Le spectacle qui rassemble les quatre artistes du groupe. On vous a d'ailleurs présenté une entrevue avec le chanteur de la formation. Le spectacle pour lequel les billets sont vendus au coût de 47$. C'est ce qui complète vos informations régionales. On vous rappelle que l'émission Info Mingani vous sera présentée aujourd'hui à 11h30 et en rediffusion à 16h30. À tous et à toutes, une bonne journée.
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5: On est de retour à CIELE. Petit rappel là, du côté de la météo. Pour votre fin de journée, on profite encore là, d'une alternance de soleil et de nuages avec un maximum de 19 degrés à Havre-Saint-Pierre. Par contre, là, ce soir, ça va se couvrir. Le ciel deviendra nuageux avec des périodes de pluie au cours de la soirée et de la nuit. Le mercure qui devrait descendre autour de 12 degrés. Du côté des marées, la prochaine marée haute est prévue à 17h20. Avec un 1,72 mètres. Et ensuite, la marée basse, cette nuit à minuit 17, à 0,56 mètres. Sur la Côte-Nord, les candidats dans Duplessis sont interpellés sur la question du flying fly-out, particulièrement présent à Fermont et de plus en plus à Sept-Îles et Port-Cartier. Des citoyens veulent notamment savoir ce que les candidats comptent faire pour favoriser l'établissement permanent des travailleurs et des familles dans la région. Et ailleurs, au Québec, le détaillant de plein air, La Cordée, traverse une période difficile. L'entreprise vient de fermer un premier magasin dans un contexte de difficultés financières, une décision qui entraîne la mise à pied de 31 travailleurs. Voilà ce petit tour d'horizon de 16 heures. Nous, on continue en musique et dans quelques minutes, on vous parle de sport, on vous parle du Canadien de Montréal et les matchs qui seraient diffusés sur Prime Video. Je vous reviens avec ça dans quelques minutes à CIELE.

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1: Donc, je vous l'ai dit, on fait un petit tour du côté du sport. Donc, si vous êtes amateur du hockey du Canadien, il y a quelque chose à noter avant le début de la saison. On connaît maintenant les matchs du Canadien qui seront présentés exclusivement sur Prime Vidéo cette année. Il y en aura 7 au total et le premier arrive très rapidement, dans un peu plus d'un mois, le 14 octobre contre les Capitals de Washington. Il faudra ensuite se tourner vers Prime pour certains matchs contre des adversaires de l'Est au cours de la saison. Alors, petit rappel pour ceux qui, comme moi, peuvent passer un peu de temps à chercher. Habituellement, c'est soit TVA Sports, soit RDS. Cette année encore, certains lundis soirs du Canadien vont se retrouver exclusivement sur la plateforme d'Amazon. Et pendant ce temps-là, à Montréal, le compte à rebours est officiellement commencé avant le camp d'entraînement. Plusieurs dossiers vont être intéressants à surveiller, notamment la bataille pour les derniers postes disponibles, la situation au centre et évidemment Amber Jacquet, qui est toujours sans nouveau contrat à quelques semaines du début des activités. On va avoir amplement le temps d'en reparler au cours des prochaines semaines parce que tranquillement, pas vite, le hockey s'en vient, la saison de hockey va débuter. D'ailleurs, si jamais vous êtes fan fini du Canadien de Montréal, Crave a lancé la 3e saison du Canadien La Reconstruction. C'est deux épisodes par semaine, les mardis, si je ne me trompe pas. Et là, on plonge dans la saison qui vient de se terminer. Donc, on la recommence là, du début avec les premiers balbutiements de Jacob Dobbèche devant le filet, Samuel Montembeau qui a été retourné à Laval. Donc, ça vaut la peine de regarder, c'est disponible sur Crave. Là-dessus, on continue notre après-midi en musique et on vous revient pour la conclusion de l'émission dans quelques minutes.
2: C'est vrai!

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1: 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Bonne émission!
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2: Voilà, c'est ce qui fait le tour pour l'émission d'aujourd'hui. Avant de vous laisser, le petit rappel pour votre fin de journée, on devrait encore profiter là, d'une alternance de soleil et de nuages et avec un... autour là, de 17 degrés pour le restant de la journée. Les nuages vont graduellement s'installer ce soir et la pluie devrait commencer autour de 21h. Alors, profitez de votre soirée dehors avant que ça commence. Du côté des marées, la prochaine marée haute à Havre-Saint-Pierre est prévue à 17h20 à 1,72 m. La suivante sera une basse cette nuit à minuit 7 à 0,56 m. Merci d'avoir été là avec moi aujourd'hui. On se retrouve demain dès 15h pour terminer la semaine ensemble. Et ne partez pas trop loin parce que dans quelques minutes à 16h30, place à la rediffusion d'Info Mangani. Bonne soirée tout le monde, soyez prudents et on se revoit demain. Bye bye!

0: tenterons de vous contacter directement avant d'effectuer ces changements. La RTC vous remercie de votre compréhension.
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0: Bon jeudi et bienvenue à l'émission Info Mingani. Nous sommes le 3 septembre 2026 et on vous propose nos sujets d'actualité pour ce jeudi. On va retourner là, dans les dossiers de la campagne électorale provinciale et vous proposer aujourd'hui un entretien avec Roberto Stea, c'est le candidat du Parti conservateur du Québec dans la circonscription de Duplessis. Monsieur Stea, qui est le deuxième candidat de Duplessis, a nous accordé une entrevue dans le cadre de la présente campagne électorale. On vous a fait entendre plus tôt cette semaine Mégui Richard pour le Parti québécois. Et pour votre information, on a également tendu des perches aux deux autres candidats annoncés, c'est-à-dire Catherine Champagne-Jourdain pour la Coalition Avenir Québec et Janie Bellefleur-Caltouche pour Québec solidaire. Continuez à syntoniser les ondes de la radio CILE pour entendre donc les entrevues avec tous les candidats qui accepteront justement notre invitation, notre micro tendu dans le cadre de la campagne électorale. Et il y aura ces entrevues de présentation, mais il y aura également d'autres occasions d'entendre les candidats à l'élection au cours du mois de septembre particulièrement. Donc, aujourd'hui, entrevue de présentation avec Roberto Stea du Parti conservateur du Québec dans Duplessis. Et puis, toujours à votre émission Info Mingani, on vous présente cet entretien réalisé en début de semaine avec Claude Cobra. C'est mon collègue Patrick Cadieux qui s'est entretenu avec M. Cobra. C'était en direct lundi matin et on vous présente en rediffusion donc cette entrevue. Pourquoi s'entretenir avec Claude Cobra de Blue Jeans Bleu? Parce qu'il y a un show à la Shed ce soir. Donc, le spectacle de Blue Jeans Bleu à 20h ce soir à la Shed à Morue. Entrevue avec un des membres du groupe, Claude Cobra. C'est notre deuxième sujet à l'émission Info Mingani. Pour l'instant, direction élection provinciale. En vue de l'élection provinciale du 5 octobre prochain, on propose des entrevues aux candidats dans la circonscription de Duplessis. Et à l'instant, on va s'entretenir avec Roberto Stea. C'est le candidat du Parti conservateur du Québec. Monsieur Stea, bonjour.
1: Bonjour, madame. Vous allez bien?
0: Ça va très bien, je vous remercie. C'est Merci. Une entrevue de présentation qu'on vous propose aujourd'hui. Alors, je vous invite, M. Stea, à vous présenter aux électeurs de Duplessis.
1: Alors, bonjour, Jean de la main, Yannick qui m'écoutait. C'est un honneur pour moi de pouvoir vous parler ce matin via la radio CIL FM. Alors, me présenter, moi, c'est la deuxième fois que je me présente aux élections provincial. La dernière fois, c'était en 2022. J'avais fini troisième derrière la CAQ et le Parti québécois. Je tente l'expérience en 2026 une nouvelle fois. Alors, il y en a plusieurs qui me connaissent dans le secteur de la Mingani. Mon nom, c'est Roberto Stea. Je demeure à Sept-Îles. Vous allez dire, oui, c'est Roberto Stea, c'est un nom d'origine italienne. Mon père est d'origine italienne. Il est arrivé au Canada très jeune et il a marié ma mère qui s'appelle Ghislaine Méthode de Longue-Pointe de Mingan. C'est la grande famille Méthode de Longue-Pointe qui est ma mère. Et du côté de ma mère, et, ma grand-mère était Roland Barriot de Havre-Saint-Pierre. Ça fait que quand je vais au Havre-Saint-Pierre, je me rappelle plus c'était quand la première fois j'y suis allé. C'était en avion avant que la route en garnotte en granit soit construite. Je me rendais au Havre et j'avais l'impression qu'on avait de la parenté dans la moitié d'Havre-Saint-Pierre. C'est encore peut-être un peu moins le cas qu'aujourd'hui quand j'y retourne. Mais tout ça pour vous dire que du côté de ma mère, j'ai des origines de la Mingani.

0: Quoi
1: et qui
0: d'autre?
1: est le candidat, oui. Monsieur Stéa, justement, oui. Peut-être un aperçu peut-être de votre feuille de route ou de votre bagage d'expérience.
0: Oui. Bien, j'ai 59 ans aujourd'hui. Je vais avoir 60 ans en février l'année prochaine. Moi, je suis, après mon cégep ici à Sept-Îles, je suis parti à l'Université du Québec à Chicoutimi en 1989 pour obtenir un baccalauréat en géographie et aménagement. Et j'avais poursuivi mes études à la maîtrise en développement régional. J'ai complété une scolarité. Et quand je suis revenu dans la région en 1998 pour m'installer à Sept-Îles, j'ai commencé à travailler les premiers temps pour le gouvernement fédéral. J'ai eu beaucoup d'emplois, gouvernement fédéral. J'ai travaillé pour Groupe des Gagnés également. J'étais responsable de la desserte maritime à Sept-Îles au début des années 2000. Et par la suite, j'ai travaillé pour Développement économique Canada une bonne dizaine d'années. Alors, toutes ces expériences-là m'ont permis de voyager dans la circonscription de Duplessis. Je ne compte plus les fois où je me suis rendu à Blanc-Sablon, également à Shefferville, Kawawa-Shikamak et l'île d'Anticosti. Je vous disais, j'ai travaillé pour le Développement économique Canada, mais aussi pour la Société du Plan Nord. Et aujourd'hui, je travaille pour Hydro-Québec. Alors oui, j'ai beaucoup, je connais quand même très bien la région, j'ai beaucoup parcouru le territoire. Et
1: quel dossier, oui. M. Stéa, considérez-vous être les principaux, là, ceux pour lesquels vous souhaitez vous investir ou travailler si vous êtes élu député le 5 octobre prochain?
0: Oui, mais c'est sûr que les gens regardent actuellement ce qui se passe au niveau des chefs. Notre chef, c'est Éric Duhaime. Et on est très engagés là au niveau de la campagne électorale sur des grands thèmes qui la plateforme nationale, si on peut l'appeler ainsi, qui a quatre priorités. L'économie et les finances publiques. Vous avez entendu parler qu'on veut réduire la taille de la fonction publique et redonner un peu plus d'oxygène aux citoyens qui peinent à arriver. Là, ça, c'est un de nos grands thèmes, l'économie et les finances publiques. Accroître l'accès aux soins de santé, c'est notre deuxième priorité. Famille et logement, pour nous, c'est très important. L'accessibilité au logement, je pense à nos jeunes qui s'expatrient pour aller aux études à l'extérieur et qui hésitent des fois à revenir en région. Et ça nous amène vers le quatrième thème, qui est l'autonomie des régions du Québec. Puis toi, j'en sais quelque chose. J'ai passé la majeure partie de ma vie ici dans le comté de Duplessis à vouloir faire ressortir nos spécificités régionales qu'on a. Puis j'ai la carte de la Mingani devant moi à l'heure où je vous parle et je regarde la MRC de la Mingani. On est à peu près à un peu plus de 5000 habitants. On assiste à une décroissance quand même de la population avec le temps. Et à peu près 5000 habitants en Mingani. Deux communautés autochtones qui sont très importante également, Equanichit et Noutachquan, qui, eux, sont à peu près à 1500 habitants, un peu plus. Fait que c'est un peu ça le portrait de la région. La décroissance d'un côté, la croissance des populations au niveau des communautés autochtones. Est-ce qu'on est capable de travailler ensemble et de trouver des nouvelles façons de freiner ce déclin-là dans les régions. Et c'est pas juste pour la Mingani, c'est encore la même chose également pour la Basse-Côte-Nord. Spécifiquement chez vous, un dossier qui m'intéresse beaucoup, c'est ce qui se passe à l'île d'Anticosti. Je parlais avec un résident de l'île pas plus tard que cette semaine. Et, on parlait du dossier de la desserte pour l'île. Ce qu'on entend parler, c'est que du côté de Anticosti, là, on n'est peut-être pas prêt à embarquer dans ce genre de projet-là pour des raisons logistiques. Est-ce qu'on est capable d'accueillir les touristes, etc.? Puis je me rappelle, quand je travaillais chez Desgagnés à l'époque, j'ai connu l'époque du Nordique Passeur, et c'était un peu les mêmes problématiques également qui étaient soulevées. Alors moi, je trouve que c'est quelque chose d'extrêmement important, le développement de notre territoire. Et
1: développement.
0: Quand je regarde ça. Oui, oui.
1: Je vais vous arrêter, M. Stéa. Je m'excuse. On n'a plus de temps pour okay. cette présente entrevue, mais mm-hmm. on va quand même vous inviter à vous exprimer de nouveau sur les ondes de la radio CILE. Et je pense qu'on aura l'occasion de vous accueillir également sur le territoire.
0: Hein? Ben, c'est certain que je vais aller vous voir. J'ai beaucoup de choses à dire. Et les gens, n'hésitez pas à communiquer avec moi via Facebook ou tenter de me rejoindre par téléphone. Ça va me faire plaisir de m'entretenir avec vous. Et je vais aller vous voir, c'est certain, bientôt.
1: Monsieur Roberto Stea, je rappelle que vous êtes candidat pour le Parti conservateur du Québec dans la circonscription de Duplessis. Merci beaucoup pour cette entrevue.
0: Merci.
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1: 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On vous l'a dit qu'on allait le retrouver ce matin. Il est là, au bout du fil. On va aller discuter avec Claude Cobra de Blue Jeans Bleu. Il me semble que je vais pouvoir cocher ça sur ma liste, dire « Monsieur Cobra, bonjour
2: ». C'était sur ta bucket list de pouvoir dire ça un beau lundi matin.
1: Ouais, ben c'est parce que comme ça, t'arrives, dis « Ben là, monsieur... » c'est quoi les chances qu'un jour je dise « Monsieur Cobra, bonjour ».
2: Ils sont rares.
1: C'est ça. Ça arrive pas souvent, alors ça je peux cocher ça. De passage à Havre-Saint-Pierre cette semaine, ça va être jeudi le 3 septembre, 20h à la Chaise de Morue. Puis on imagine qu'avec tout ce qui se passe dans les chansons, tous les styles ou les choses que vous faites, ça risque d'être un party.
2: Ben oui. Oui, oui, Blue Jeans Bleu, ça a toujours eu comme mission de propager la bonne humeur. Puis c'est dans le feedback qu'on a à date, en tout cas, on sent que c'est mission accomplie. Les gens ont un sourire d'en face. C'est une garantie, en fait. On garantit que les gens vont sortir de bonne humeur. Puis la musique, c'est ça. Ça a été le véhicule pour depuis le début de ce projet-là. C'est de faire comprendre aux gens que c'est un vrai band, des vrais musiciens solides. Fait que c'est un solide show de musique. Une bonne dégelée, mais avec un sourire en coin toujours. Fait que c'est la mission des Bleus qu'on remplit à chaque soir.
1: Bien, en écoutant les paroles, là, je pense pas qu'on peut comprendre tout le travail qui est fait. Quand j'ai entendu Scotch and Posh avec dans la main gauche un breuvage fin, où je me mêle peut-être, là, j'ai dit, mon Dieu, mais c'est du génie!
2: Ah, t'es donc bien fin! Ben non. C'est quoi? L'attention aux paroles, c'est quelque chose qui je pense qu'il y a des gens qui parlent la légèreté du propos. Il y en a qui passent un petit peu par-dessus ça, puis c'est bien correct. Si ce qui appelle les gens, c'est la musicalité, c'est bien correct. Mais c'est vrai, comme tu le dis, qu'il y a un travail en arrière de non seulement la musique, mais les textes aussi. Puis tu sais, il y en a que c'est ça qui remarquent, puis il y en a d'autres que ça coule bien, puis ils vont pas chercher plus loin, puis c'est bien correct aussi. Mais il y a un travail, la simplicité ou ce qui paraît simple, ce qui coule bien. Il y a souvent beaucoup de travail en arrière, contrairement à ce qu'on pense.
1: Bien, c'est ce qu'on imagine là, quand on prend le temps de s'attarder aux paroles. Quand ça a commencé en 2013, Blue Jeans Bleu, on s'est dit, on fait un trip, on va voir ce que ça donne? On pensait ça être encore là en 26?
2: Ben non, parce que même, c'était pas rien qu'un trip, c'était un show. C'était ça le jeu, dans le fond. C'était dit, on fait un show, puis ça va être ça. Puis à un moment donné, ben on a refait un autre, on s'en est refait de proposer un autre. Puis on a eu tellement de fun, mais il y avait, tu sais, je sais pas moi, il y avait... une quinzaine de personnes dans le bar, tu sais, puis tout le monde avait un sourire scotché dans la face, puis nous autres aussi, puis on s'est dit, voyons, non, c'est bien trop le fun, faut continuer ça. Puis ce constat-là, en fait, ça a été un peu, comme je le disais tout à l'heure, la locomotive de ce projet-là, c'est de se dire, tout ce qui fait du bien, tout ce qui est les petits plaisirs coupables, des tapes dans la mythe, tu sais, la tape dans la mythe qui est devenue une de nos signatures entre les tunes. On voit jamais ça ailleurs, parce que c'est rare que tu vois un band qui termine une tune puis qui se tape dans la main en voulant dire « Yes, on l'a eu ». Tu vas voir Radiohead, ils feront pas ça, tu sais. Ils terminent une tune puis ils sont plus sérieux que ça. Mais il y a comme de quoi ces petites blagues-là, ces petits inputs-là qu'on met, qui font que Blue Jeans Bleu est un band de monde que tu vois qui ont du fun, mais qu'on s'applique à le faire. C'est des personnages qui sont un peu oui-oui sur le stage, sauf que c'est ça, c'est des musiciens qui veulent juste divertir. Dans le fond, le but, là, c'est de divertir. Puis on a toujours gardé ça dans le collimateur. Puis c'est ça le trip, en fait. Pour nous, c'est un trip, mais pour le public aussi.
1: Si on a juste entendu les chansons à la radio, ces plateformes, le disque et tout ça, c'est quoi la différence en show?
2: C'est l'énergie, je pense, qui est plus... c'est plus dans ta face avec le show. Il y a beaucoup de gens qui viennent voir le show, puis qui disent « Hey, sais-tu quoi? Je pensais pas que vous étiez bon de même. » Puis il y en a que c'est des gens qui disent « Hey, moi, je suis correct vos tunes, mais tu sais, j'en écoute pas beaucoup. » Sauf que... Oh, attendez. Sauf que là, j'ai mon beau-frère qui m'a amené. Puis, hey, attendez un petit peu, j'ai une alarme qui sonne.
1: Il n'y a pas de problème. C'est encore plus drôle parce que c'est live et ça pourrait faire l'effet d'une prochaine chanson où mon alarme sonne, étant donné que tout a l'air servir pour des chansons.
2: Tout peut être inspiration. Mais ouais, c'est ça, il y a des gens qui disent hey, c'est quelqu'un qui m'a invité ce soir, je vous connaissais pas beaucoup, puis je viens de tomber sur le cul parce que je viens de comprendre à quel point vous jouez de la musique. Puis ça, c'est, je pense que c'est le live te prend par la main pour faire comprendre un peu notre univers. Fait que ça a toujours été la force des Bleus. Les albums, on s'applique pour les faire, évidemment. On est des têteux de ce qu'on fait. On veut vraiment bien le faire. Mais le show, c'est tellement clair, c'est tellement dans ta face que je pense que ceux qui doutent sont convaincus en show. C'est là que ça se passe.
1: Dans le travail, au niveau des paroles, ben souvent les paroles, là, ben ça donne le titre. Entre autres, sur record numéro 5, en une, c'est J'ai frayé mon air frayeur. Alors, on a l'impression que ça peut être une tranche de vie ou une histoire vécue. Alors, peut-être des fois qu'il y a un peu de ça dans les chansons, mais on se pose de grosses questions sur les mouettes attaques.
2: Oui, ça, c'est vrai. C'est vécu, c'était... J'ai eu une petite panique. Tu sais, il y a des films d'horreur, des fois, je pense qu'il y a un film d'Hitchcock...
1: Oui, qui s'appelle Les Oiseaux.
2: Oui, puis que la panique pogne parce que les oiseaux vivent fous. Ben, je te jure, j'étais à Hampton Beach en famille. Ça, c'est le dans les plus faits vécus des Tounes des Bleus. J'étais à Hampton Beach avec ma famille, puis on est arrivé sur la plage avec le déguisé au mort, puis on s'est fait attaquer, mais... Je savais plus quoi faire. J'étais pas bien en dedans. Tu sais, la petite panique, là, le petit, ben voyons donc comment ça va se finir, cette histoire-là. Puis c'était, quand c'est arrivé, ça, souvent, ces flashs-là, quand ça va devenir une toune, c'est clair, clair, clair. Ça arrive tout de suite, c'est ça va être une toune. Puis là, je mets ça dans le tiroir à travailler plus tard. Mais quand il y a une toune, quand il y a un sujet, un mot, une phrase, quelque chose de certain qui va devenir une toune, on dirait que ça se classe tout de suite dans ce tiroir-là. Ça se fait tout seul.
1: Ben, dans les phrases, justement, ben, on posera aucune question sur la chanson Pet Sauce. Mais Scotch and Poche, c'est venu d'où par rapport à le rythme qui est dans les paroles? Parce que le rythme de la musique,
2: oui.
1: Mais il y a un rythme dans les paroles qui est là.
2: Ben, il y a toujours ça, en fait. Je vais faire une petite parenthèse, mais il y a des gens qui se demandent c'est quoi qui fait qu'une toune pogne ou qu'est-ce qui fait un vent d'oreille? Je pense que la rythmique et la musicalité des mots en est pour beaucoup. Dans Scotch and Poche, il y a vraiment une super swing dans le phrasé de la toune qui donne un goût de reviens-y. Puis ça, c'est arrivé aussi super naturellement parce que j'étais au chalet. Puis j'ai un voisin, moi, qui travaille pour la SAQ. Puis on se fait goûter du scotch souvent. T'sais, les deux, on est des amateurs de scotch. Puis quand ça fait une couple de mois qu'on s'en est pas pris un ensemble, on se dit tout le temps, hey, là, on est dû, là, on va être dû pour un scotch, puis tout ça. Puis à un moment donné, je sortais le jeu de poche sur le terrain, puis lui, il sortait sur son terrain en même temps. Puis je disais, hey, le voisin, on se fait ça un petit scotch and poche? Mais je lui ai dit, déjà avec une swing, tu sais, de comme si c'était une expression qui existait, puis les yeux me sont venus ronds, j'ai dit, oh, OK, ça va être une toune. J'ai dit ça d'un terrain à l'autre. Ça va être une toune. Puis finalement, on s'est mis à jouer, puis tu sais, il disait, ah ouais, puis ça pourrait dire ça, puis on pourrait... Tu sais, tu pourrais parler de ça, puis on dirait que dans ma tête, tout de suite...
1: Ça se fait, ça se construit.
2: Ouais, ouais, ah, c'était évident. Puis je pense que c'est le premier vrai flash de l'album, dans le fond.
1: Et là, la tournée...
2: Ouais.
1: Ben c'est ça, premier flash. Mais là, la tournée record numéro 5, c'est on est sur le début, la moitié, la fin?
2: Elle est longue. Fait qu'on est encore dans la première année, puis elle va durer à peu près 2 ans et demi.
1: OK.
2: Fait qu'on n'est pas encore à moitié, puis à date, la réponse est vraiment cool. C'est un beau buzz de se rendre compte. Tu sais, tu disais tantôt, est-ce que vous voyez encore là en 2000, quand on a commencé en 2013? Puis évidemment, non. Mais même, tu sais, après ce qui est arrivé en 2019, on l'avait pas vu venir non plus avec
1: Coton Wattie,
2: ouais. Les pâtes à frites, puis tout ça. Ce genre d'éclosion-là, on l'avait pas prévu, évidemment. On en rêvait secrètement, mais on se disait que ça relevait de l'impossible. Puis finalement, ça nous est arrivé. Puis la grande question, pour ceux qui venaient de nous découvrir, c'était, hey, c'était-tu juste ça ou ça va continuer? Puis finalement, avec là, on parlait de Scotch and Poche. Scotch and Poche qui a été numéro 1 9 semaines, c'est la première fois de notre vie de Blue Jinx Blue qu'on a un numéro 1.
1: Ben bravo.
2: Merci, c'est gentil. Mais c'est de nous dire, à nous, en tout cas, ça nous rappelle que non seulement on perdure, mais il arrive encore des nouvelles affaires, tu sais. Puis la tournée, ben la réponse, c'est un peu ça aussi qu'on se rend compte. Tu sais, le public de Blue Jinx Blue, ceux qui nous ont découvert avec Coton Ouaté, il y en a qui sont venus avec leurs enfants dans ce temps-là, c'était dans les maisons partout. Ben, ces enfants-là sont rendus ados, mais quand ils sortent en famille, venir voir un show, tout le monde y trouve son compte pareil. Fait que finalement, il y a comme c'est comme si on s'était installé dans les familles, puis le public est grandissant encore aujourd'hui parce qu'il y en a encore qui nous découvrent. Puis ça, c'est un privilège exceptionnel, puis on s'en rend compte quand on va faire les shows, puis tout ça. Tu sais, je parlais de la mission des Bleus tantôt, elle a pas changé, puis la réception va juste en s'améliorant avec les années. Fait que, on est en premier tiers de tournée. C'est vraiment cool. On est loin d'être tanné. Ça fait longtemps qu'on le fait, mais on est loin d'être tanné. Puis, tu sais, tant que le public va être là pour nous recevoir, nous, on va être bien heureux d'aller faire des shows.
1: Ouais, puis quand Cotahuaté est sorti, on est revenu un peu aux autres en disant « Ah, mon Dieu, je te garde le dress, est sorti après Cotahuaté. » Ben non,
2: oui,
1: il est sorti avant.
2: Ben non, c'est ça. Mais, tu sais, je te dirais, la vie est bien faite, hein, parce que si c'était arrivé en premier, Cotahuaté, tout ce qu'on aurait vu, les gens auraient dit « Bon, ben là, c'est un one-hit wonder, c'est sûr. »
1: On n'entendra plus parler, ça sera fini.
2: Puis ça flottait sur rien, tu sais. Tandis que, en ayant vu que c'est arrivé sur le troisième album, c'est comme si, premièrement, nous, on était rodés, on était prêts à gérer ce qui est arrivé, on était prêts à aller faire les shows, on était prêts à être solides, tu sais. Puis, le fait qu'il y avait de la substance avant, puis que les gens puissent faire ce lien-là, comme tu dis, ah, c'était eux autres, ça aussi, hop, c'était eux autres, vulnérables comme un bébé chat, hop, c'était, tu sais. C'est comme si, déjà en partant, ça enlevait l'idée que on avait juste fait Cotahuaté, puis il n'y avait rien d'autre pour soutenir ça. Fait que ça, c'était un bel addon. Puis, tu sais, tu nous ramènes dans le temps. Si on avait eu à choisir, veux-tu que ça décolle tout de suite ou t'as le goût d'attendre oui. 6 ans? Ben, on aurait dit envoyer tout de suite, tu sais, mais ça aurait été une erreur. La vie est vraiment bien faite parce que c'est arrivé au bon moment.
1: Et là, bien sûr, la question la plus importante, combien de fois par jour vous faites demander si vous avez frette? Ça doit être à la journée longue.
2: 8324 en moyenne.
1: 8324, donc c'est noté.
2: Non, mais pour vrai, c'est... Tu sais, ces questions-là, les gens aussi, on se fait aborder dans les commerces, dans les... à un moment donné, les gens veulent juste créer un contact. C'est juste un... c'est la première chose qui sort. En fait, c'est souvent la première chose qui sort. Puis c'est pour moi, c'est pas fatigant du tout. Au contraire, ça donne bien que ce soit ça mon travail, mais j'aime le monde, puis j'aime ça placoter. Fait que quelqu'un m'arrête, c'est ça, je placote, puis ça me fait plus que plaisir, parce que pour moi, c'est des relations humaines, des jobs comme ça. On arrive dans une salle, on arrive dans un festival, il y a une équipe qui nous accueille, on joue pour des gens en avant de nous autres qui vivent des vraies affaires, puis qu'à un moment donné, on a une communion le temps d'un show, puis on va voir le monde après, on placote, tout ça. On dirait que ça, dans ma tête, c'est comme la beauté de ce job-là, c'est entouré d'humains, de toutes les bords, puis là, en dehors de ça, ben après ça, dans la vie régulière, on va dire, quand ça arrive, ben ça me rappelle qu'on a la chance d'avoir une job que les gens, en tout cas, j'ose espérer, apprécient. Tous ceux qui viennent nous parler, en tout cas, ceux qui nous aiment pas, je pense qu'ils viennent nous aujourd'hui, peut-être. Mais tu sais, c'est super positif à chaque fois. Fait qu'on est bien, bien chanceux. On se trouve bien chanceux, en tout cas.
1: Ben, si vous n'étiez pas convaincu, ça veut dire que là, il faut être convaincu d'aller voir le spectacle jeudi. Je pense qu'il nous reste une cinquantaine de billets quand on checkait la salle tantôt. Alors, ça va bien.
2: Ben oui. Allez, fait qu'on se voit là.
1: Ben oui, merci beaucoup. Je vais pouvoir le cocher deux fois. Merci beaucoup, Monsieur Cobra. Voilà, c'est fait.
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7: Et c'est tout pour Info Mingani. L'émission d'aujourd'hui qui vous était proposée prévoyait deux entrevues. Roberto Stéa, candidat du Parti conservateur du Québec, le deuxième candidat à l'élection, a nous accordé une entrevue dans le cadre de la présente campagne électorale. Entrevue de présentation qu'on va verser sur notre site Internet. Et je vous rappelle, hein, comme à tous les jours, l'émission Info Mingani va être en rediffusion à 16h30. Ce sera donc une seconde occasion d'entendre via les ondes de la radio CILE cet entretien avec M. Stéa. Et puis, un entretien avec Claude Cobra de Blue Jeans Bleu qui a été réalisé plus tôt cette semaine. Et celle-là, elle concerne ou elle est en fait motivée par le spectacle de Blue Jeans Bleu qui est présenté à la Shed à Morue ce soir. Le groupe qui viendra faire, j'ai envie de dire, swinguer et déhancher les spectateurs pour leur spectacle qui sera proposé ce soir. Donc, autre entrevue qui sera en rediffusion à 16h30 aujourd'hui. Merci d'avoir été là. Merci d'être présent là, sur les ondes de la radio CILE et de suivre ce qu'on vous propose à chaque jour. Et parlant de propositions quotidiennes, demain vendredi, dernière émission de la semaine d'Info Mingani. J'espère que vous serez là dès 11h30 pour cette émission. Moi, j'y serai et j'aurai encore du matériel à vous proposer, bien sûr. D'ici là, je vous souhaite de passer une excellente journée. Bye bye.
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5: Hey, merci d'être là pour l'émission L'air, espace et franco, New Country. Je suis bien en forme et plein de nouveautés. Hein, quand on parle de l'automne, plein de belles chansons qui sortent. Et là, Sandrine Hébert nous parle d'être sur la même page. Elle parle évidemment de son couple parce que là, elle vit le parfait bonheur avec son conjoint Luc qui est c'est à peu près lui qui mixe overall tous les albums sur les radios que vous entendrez. D'ailleurs, sa chanson évidemment, mais il fait les mix, les mastering et notamment, c'est aussi un très bon drummer, un très bon chanteur. Bref, ils vivent pleine passion les deux ensemble de musique. C'est beau à les voir. Si tu les... La photo d'ailleurs du single, c'est son chum puis elle sur la plage. C'est vraiment beau. Bref, merci d'être là pour de la musique country. On écoute ça à l'instant.

Vince Lemire, qu'on vient d'entendre avec sa nouveauté, qui file le parfait bonheur parce qu'il y a un beau petit bébé à la maison, de la santé en masse. Et où le vent nous mène, c'est ce qu'il dit la chanson, c'est le titre de la chanson. Mais en même temps, ben, ça l'amène en Saskatchewan. Au CCMA Award, il est en nomination avec Française de Grand Prix, Laurent Saint-Martin, Fred Dionne, lui et Gab Forêt. Tous se font briller la catégorie francophone là-bas. C'est quand même pas rien. Et beaucoup de projets pour Vince. D'ailleurs, une belle tournée en Acadie. Je ne sais pas si vous avez la possibilité de faire un tour en salle, d'aller voir les artistes que vous aimez. Mais c'est le temps là, d'acheter des billets. C'est notamment les festivals, c'est le fun. Oui, il faut être là puis encourager notre flore musicale, comme on dit. Mais en salle, c'est là le gros nerf de la guerre. Je vais vous le dire, on a besoin de votre support. Peu importe l'artiste qu'on parle, là, vraiment. Une qui s'en vient en musique, qui d'ailleurs sortira un album, oui, country, c'est Marie-Mé. Marie-Mé qui a toujours trippé sur Dixie Chicks et qui là a fait un album qui sortira sous peu. Bref, il y a des feats, des duos aussi qui sortira sous peu. Mais là, on l'entend avec un duo de Tyler Rich et Marie-Mé, Take It Where in Love. C'est une chanson que j'adore d'ailleurs. C'est la version française que je te fais entendre. Alors, espace franco-new country.

0: belles choses qui se passent pour la belle Laurence et Saint-Martin qu'on vient d'entendre avec Chabaye, qui notamment, on l'a entendu sur son album avec Gabriel Fredette, qu'on entendra à l'instant avec le nouveau single Le Bon Choix, qui est numéro un encore sur les radios. C'est quand même pas rien. Mais Laurence aussi fête un numéro un avec Sèche tes pleurs sur les radios Relevant. C'est un autre palmarès avec la chanson de Daniel Bélanger qu'elle a repris. Bref, belle ascension pour elle, qui est aussi en nomination au Gala CCMA et fera aussi l'achat d'un podcast show. Un podcast qui sera live devant le public, qu'elle co-anime avec Gab Forêt. Et d'ailleurs, Gabriel Fredette est un des artistes invités dans ce beau concept-là. Plein de dates là, qui ont été annoncées. Je pense qu'il y a... en tout cas, bref, au Québec, allez voir sur les pages de vos artistes. Là. Puis, bref, il y a ce spectacle-là qui sera proposé. Je pense que c'est le fun. Ça va en même temps faire du contenu sur le web, ceux qui sont amateurs de podcasts. On écoute Gabriel Fredette qui file le parfait bonheur là, vraiment avec sa carrière. Et c'était Le Bon Choix, c'est le titre de la chanson. Puis je peux croire qu'il est heureux, ça, c'est clair.
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1: Le beau temps, c'est le nouveau single d'Andy Thériault qui lance notamment aussi son album francophone, une première en carrière parce qu'elle avait travaillé vraiment plus en anglais. Et là, avec son conjoint Vincent Gendron et la gang de Blue Ridge, aussi Martin Aubin qui est le réalisateur et guitariste du groupe Blue Ridge, ont mis tout ça ensemble pour faire de la belle musique et ça a donné le beau temps. Les photos d'Andy sur le web, magnifique. Elle a l'air d'une star. Elle a une belle voix, vraiment un beau ton, un timbre de voix feutré. Je trouve ça le fun de l'entendre. Et un qui a pris sa place littéralement au Québec, on va se le dire, là, c'est clairement un choix unanime, Arpin Lépine. La chanson Saint-Félix qui le fait connaître. Il y a aussi la chanson Chance. Mais bref, devant le stage, je peux dire, ça chante à tue-tête, ça c'est clair. Et je pense qu'il y a une couple de dates là, qui s'en vient pour lui. Bien, une belle continuité. Il a lâché sa job. Il a été à 100% dans toute sa musique. C'est quand même pas rien. Bref, on l'écoute à leur espace Franco New Country.

belle Trudy qu'on vient d'entendre avec toutes ses nues perdues qui a été demandée en mariage par son fiancé. Ça fait longtemps qu'il file le parfait amour. C'est aussi son gérant. Il vive de passion, être influenceur, mais en même temps de sa musique anglo-franco. Bref, elle prend sa place littéralement ici au Québec. Anthony Godet qui s'en vient avec une petite bière, ça te tente-tu? On écoute ça à l'instant. Bref, reste avec moi à leur espace franco. New Country, ici Véronique Labbé.

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1: Hey, on garde le cap pour de la musique et country. Encore quelques chansons pour l'émission L'heure, espace et franco new country. C'était Justin Roy qu'on vient d'entendre avec la chanson ce soir. Et là, Ariane Simard, rêvait trop. Elle vit clairement son rêve présentement. On l'écoute à l'instant. Je me rappelle.

Hey, c'était tout pour cette semaine. Merci d'avoir été là. Ici Véronique Labbé pour l'heure espace Franco New Country. On en termine avec Dave Lebel avec Like Moi. Je t'invite en même temps d'aller voir les artistes que t'aimes pour justement aller liker et commenter leurs publications. Parce que honnêtement, c'est quand tu dis « Ah, mais comment on peut faire pour aider nos artistes? » Ben c'est ça. Les statistiques, c'est important. Bref, écoutez de la musique. Bye-bye!